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0: Il est 5 heures.
1: Bonne nuit à tous, Julie Buron pour ces informations. La Belgique étouffée par la chaleur. On parle pour le moment d'avertissement jaune avec des températures au-dessus des 30 degrés. Ce mardi, il passera à orange en province de Luxembourg et mercredi, l'avertissement orange concernera tout le monde sauf la côte. Il faut dire que l'IRM prévoit 38 voire 39 degrés mercredi. Compte tenu de ces fortes chaleurs, la SNCB prend des mesures. La circulation d'une partie des trains P destinés à renforcer l'offre aux heures de pointe est notamment suspendue de manière préventive jusque vendredi afin d'assurer le bien-être des voyageurs mais aussi du personnel. Les rames employées pour ces trajets sont en effet souvent vétustes et dépourvues d'un système de climatisation. En parallèle, 8 trains supplémentaires vont être ajoutés chaque jour vers et depuis la côte jusqu'à vendredi également. Et puis les écoles aussi prennent les devants à Etterbeek en région bruxelloise. Toute cette semaine, les écoles communales seront fermées l'après-midi. Ailleurs, dans d'autres établissements à Bruxelles et en Wallonie, des directions invite aussi à reprendre les enfants plus tôt, notamment en maternelle. Ce lundi, la Belgique a accordé des visas à une délégation talibane pour une mission auprès de la Commission européenne. Des visas valables durant une seule et unique journée. Une précision venue du cabinet du ministre des Affaires étrangères, Maxime Prévost. En plus, ces visas ne valent que pour la Belgique et non pour toute la zone Schengen. La visite de cette délégation talibane à Bruxelles suscite la polémique depuis plusieurs semaines. Les discussions porteront sur le renvoi de migrants vers l'Afghanistan. La Commission soutient que cette réunion se déroulera à un niveau technique et pas directement avec les leaders du gouvernement. À la Coupe du monde de football, le champion en titre, l'Argentine a battu l'Autriche 2-0. Un doublé de Messi qui porte son record de buts inscrit en Coupe du monde à 18. Messi qui prend donc définitivement la tête de ce classement. Enfin, Jérémy Doku est devenu papa ce lundi d'un petit garçon prénommé Praise. Le Diable Rouge avait reçu dimanche l'autorisation de l'Union belge de football pour s'envoler vers Londres et assister à l'accouchement aux côtés de son épouse. C'est tout pour ces informations. Merci de nous écouter.
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5: Bienvenue dans ce best-of du réveil de Typique. On est le mardi 23 juin. Gaëtan et Audrey seront là pour vous dès 6h pour une nouvelle émission. En les attendant, on va réécouter, histoire de se mettre déjà dans l'ambiance, les meilleurs moments de celle d'hier. On va aussi démarrer la journée au rythme du meilleur de la playlist de Typique. La suite avec Oscar, Matt Kay et voici Make Me Feel.
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0: mardi matin et bon réveil avec nous sur Tipeee. Plein de bonnes choses dans la suite de la Good Music. Whitney Houston notamment, avant de l'écouter avec son classique I Wanna Dance With Somebody. Première séquence best-of de la journée.
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0: Vous connaissez la tendance de demander à quelqu'un, c'est une 10, mais on a voulu faire le test à l'antenne et disons que nos animateurs ont des critères bien à eux.
2: Ah mais là, c'est un truc qui m'a fait rire sur les réseaux sociaux. C'est une nouvelle trend.
3: Ouais.
2: Pour parler des red flags concernant un crush que tu pourrais avoir. Mais alors, il faut imaginer, faites-le aussi dans la voiture, il faut imaginer la personne parfaite, tu vois. Je vous fais repasser un petit extrait puis je vous explique comment ça marche.
4: C'est un 10. Mais il a peur des araignées. Et il a dit, on prend un hôtel dès ce soir et tout. Il est parti monter sur la table du salon.
5: Ah ouais, ça, alors c'est un 10, mais il fait 50-50 au premier date.
4: Le truc, c'est que j'ai sorti un billet, parce que je sais pas pourquoi j'avais de l'espèce ce jour-là.
2: Ah. Donc en gros,
5: il a mis le sien.
2: T'as compris l'idée, imagine, c'est une personne qui coche toutes les cases. Donc, je sais pas, toi par exemple, la femme parfaite, ce serait quoi?
3: Femme parfaite, je sais pas moi.
2: Jolie, bah oui,
3: ouais, jolie par exemple.
2: Physiques.
3: Ouais, et surtout avec des bonnes valeurs.
2: Avec des bonnes valeurs, marrantes, tout ça.
3: Ouais, c'est ça.
2: J'imagine bien. Alors, imagine, on va faire le petit test aussi ici. Imagine, donc c'est une 10, comme on appelle ça, donc elle est parfaite, c'est une 10, mais elle veut pas partir en vacances en camping-car, tu lui mets combien?
3: Alors, non, alors c'est un 6.
2: Ah ouais, elle perd 4 points,
3: elle perd 4 points. Ouais, si.
2: Ah, parce que le camping-car, c'est essentiel. Hein.
3: Ah, ben attends, moi je pars tout le temps, donc fatalement, j'adore ça. Moi, si je te dis, c'est un 10. Mais il roule en Fiat Panda.
2: Oh, ça, je m'en fous, ça reste un 10.
3: Ouais.
2: Voilà, Fiat Panda, c'est mignon, non?
3: Oh, bah oui, c'est
2: vrai. Ouais, non, moi, ça me choque pas, la Fiat Panda. Alors, c'est une 10, mais elle n'écoute pas l'émission.
3: Bah, alors, c'est un 0.
2: Ah, tu préfères? Moi, je préfère quand ils n'écoutent pas, moi.
3: Non, moi, j'aime bien qu'elle me soutienne dans mon travail.
2: Ah, oui.
3: Qu'elle écoute de temps en temps,
2: oui,
3: au minimum.
2: Mais si tu viens de la rencontrer et qu'elle n'écoute pas atypique, tu vas quand même pas
3: la bazarder. Je vais pas la
2: oui,
3: juger.
2: Imagine, tu vis ça à rancard.
3: Ah, c'est un rancard. Bah, alors non, alors je m'en fous, c'est un 10 quand même.
2: Bon, un 10 quand même, c'est un 10, bon, ok.
3: Moi, c'est un 10, mais il ne sait pas cuisiner. Toi qui aimes ça.
2: Non, ça c'est embêtant.
3: Oui, toi qui aimes la nourriture, c'est pas possible.
2: Non, mais l'embêtant, c'est que je ne sais pas cuisiner. Donc il faut que je sois avec quelqu'un qui puisse cuisiner un petit peu. Alors je lui ferai perdre. Ah non, je lui mets qu'un 5. Alors.
3: Ok.
2: Ouais, il perd 50%.
3: Non. 50% quand même.
2: Ouais, 50%.
3: Ah, moi je pensais plus avec
2: non,
3: toi.
2: Non, parce que je peux commander des plats. Donc
3: je peux survivre
2: la moitié de la semaine. Alors, allez, une petite dernière pour toi. C'est une 10. Mais elle adore porter des crocs.
3: Ah non, ça c'est pas possible.
2: Ça peut être sexy.
3: C'est un 4.
2: Et c'est un 4 alors. Les crocs, attention, maintenant tu peux les pimper avec des
3: ouais,
2: pins.
3: Ouais, super,
2: et
3: génial,
2: tout ça.
3: Ça reste quand même moche.
2: Tu peux mettre des pins fleurs.
3: Non, ça reste quand même moche. Non. Allez, j'en ai un dernier pour toi aussi. C'est un 10, mais il veut pas te mettre sur les réseaux sociaux.
2: Ah non, ça c'est 0 ça.
3: Ah ouais?
2: Ah non, c'est pas pour être sur les réseaux sociaux, mais un gars qui te met pas sur les réseaux, qui te cache, c'est qu'il a un truc pas net.
3: Ah, pas toujours?
2: Ah si, ouais, c'est ça.
3: Non, il protège sa vie de famille.
2: Non, bah non.
3: Moi, par exemple, je ne la mets jamais sur mes réseaux sociaux parce que voilà, moi je la protège, je protège mon couple.
2: Non, c'est pas vraiment ça, mais moi je te connais, mais on le dira pas.
3: Bon, allez, c'est quoi votre truc rédhibitoire à vous?
2: Oh là là.
3: Nous, c'est un 10, mais qu'est-ce qui pourrait être rédhibitoire?
2: Et parfois, c'est dommage parce que la personne coche vraiment toutes les cases, presque.
3: C'est vrai.
2: Et puis, il y en a une qui fait capoter tout le projet.
3: 0471-200-300, qu'est-ce qui est rédhibitoire pour vous? Bon, cette trend, à vrai dire, voilà, c'est une trend un peu fun, quoi.
2: Il y en a plein comme ça, ça circule pour le moment sur les réseaux. Ça peut être sympa. Les copines, tu fais le test pour voir.
3: Ah bah faites-le chez vous à la maison et dites-nous.
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0: Pic. Bon début de journée avec nous. On est le mardi 23 juin. Avant de retrouver Gaëtan et Audrey à 6h, on va comme tous les matins entre 5 et 6 réécouter quelques bons moments passés avec eux dans l'émission. On va aussi se mettre dans le rythme de la journée avec le meilleur de la playlist de la radio. La suite avec Beyoncé et Break My Soul. Avant d'écouter ça, nouvelle séquence best-of du réveil de Typique. On a reçu hier matin Brice, passionné par Pixar au point de décorer l'intégralité de sa maison. Et attention, chaque détail a été pensé.
1: Ouais, on fait un petit coup de projecteur sur une passion très spéciale et très mignonne.
2: Oh, j'adore, il y a Brice qui est là avec nous ce matin.
1: Salut Brice.
2: Coucou Brice, comment ça va ?
3: Écoute, ça va bien. Bonjour Gaëtan, bonjour Audrey.
1: Salut Brice, ça fait plaisir de te recevoir.
2: Brice, sache une chose, c'est qu'on est à deux doigts de faire nos valises et de venir habiter chez toi.
1: Ouais, grave.
2: Tu vas pouvoir nous expliquer un petit peu quelle est ta passion, mais il faut savoir que ta passion prend beaucoup de place chez toi. Explique-nous un petit peu.
3: Ben, en fait, j'ai toujours été fan de cinéma et depuis quelques années, je me suis lancé comme défi d'être un des plus grands fans de Pixar, on va dire, en ayant partout dans ma maison des statues plus ou moins grandes de Pixar.
2: Non, mais parce que j'ai vu notamment que dans la chambre de c'était la chambre de tes enfants, c'est ça, Brice ?
3: Oui.
2: Et qui ont quitté le nid, comme on dit. Alors là, je peux te dire que tu les as vite remplacés par une déco de malade dans les chambres. Explique-nous, il y a quoi comme déco ?
3: Ben, en fait, donc j'ai quatre enfants et chaque fois qu'il y a un enfant qui part, ben je fais une chambre pour mes petits-enfants.
2: Et alors ?
1: Oh, c'est mignon.
2: Oui, mais attends, c'est pas la petite chambre. Hein. Attends, explique-nous par exemple, il y a une chambre Nemo, non, c'est ça ?
3: Il y a une chambre que j'ai fait sur le thème Nemo, donc comme je veux dire, ça n'existe pas le décor Nemo. J'ai repris le décor qu'il y avait dans le parc
1: dans les Disney.
3: Ouais.
2: Et donc
3: là, c'est exactement.
2: Et donc fluo, un peu comme ça, ou.
3: Oui, avec des couleurs bleues, des couleurs marines.
2: Attends, mais c'est incroyable,
1: c'est une chambre Toy Story aussi.
3: Voilà, dans une autre chambre.
1: Ça, j'en rêve.
3: C'est la chambre d'Andy et je veux dire, j'ai essayé au mieux de faire la réplique du dessin animé.
2: Mais parce que j'ai vu que chaque détail avait été pensé, t'as même refait les petits cadres avec les dessins d'Andy et tout. Enfin, c'est fou, ça t'a pris combien de temps de décorer comme ça toutes les chambres de tes enfants ?
3: Ah, bah, rien que pour la chambre d'Andy, oui, c'est 4-5 mois.
1: 4-5 mois.
3: Et chaque fois recherché les affaires, j'ai regardé des dizaines et dizaines de fois le début. Et puis voilà, et j'ai mis à contribution un petit peu toute la famille, genre les nuages. J'ai fait ça avec ma petite femme, un par un, plutôt que mettre du papier peint qu'on pouvait acheter.
2: Et ça va, ta femme, elle est dans le même délire ? Parce que si t'es pas dans le même délire, c'est...
3: Non. Elle est pas dans le même délire, mais elle m'aime vraiment.
2: Beaucoup, ça, c'est mignon, ça.
1: Ouais. Brice, ça t'a coûté... Est-ce qu'on peut avoir une estimation de prix ? Parce que ça doit coûter cher comme passion, non ?
2: J'ai vu, t'as une figurine de 2 mètres, enfin, laisse tomber, c'est un petit budget quand même.
3: Oui. Mais en fait, ça coûte cher, oui. Mais non, faut toujours voir un petit peu quand on aime. Je dis toujours, on ne compte pas. Hein.
2: Ah, la bonne excuse.
3: Oui, non. Mais vous allez rire, mais par exemple, dans la chambre Nemo, il y a Nemo là en lumière qui est au milieu d'un décor. Ben, le décor, j'ai pu le trouver à Action.
2: On
3: va pas se mentir, c'est pas fort cher. Toutes les herbes et tout ça. Et le petit Nemo, je l'ai trouvé en brocante à 4 euros.
2: Ah, mais donc, on arrive quand même à faire des bonnes affaires. Et attends, juste une dernière question, Brice. On peut visiter chez toi ? Si on a envie d'aller là.
3: Malheureusement, on peut pas visiter.
2: Mais on peut voir où tu sais, si on veut regarder un petit peu ta déco, tu es sur ton Instagram, Facebook ou quoi, on peut quand même voir.
3: Mais en fait, j'ai pas d'Instagram, mon Facebook n'a rien à voir avec. Mes films disent toujours papa, pourquoi tu fais pas. Parce que je dis, c'est pour mes
2: tu devrais mettre un petit truc sur Instagram.
1: Ouais, pour qu'on puisse voir.
2: Cela dit, on est venu faire un petit reportage chez toi et on a mis ça sur les réseaux de RTBF, pour ceux qui voudraient voir.
3: Oui, j'ai vu, pourquoi pas, et si je fais ça, je vous appellerai
1: parfait.
3: On va faire quelque chose avec vous alors.
1: Avec
3: d'accord
1: plaisir, Brice. Ah bah oui. Merci de nous avoir partagé ta passion ce matin.
3: Mais avec plaisir.
1: Salut Brice.
2: Salut Brice.
3: Une agréable journée. Hein.
1: Toi aussi. Salut, bon réveil à toi. Salut. Et puis nous, on continue en musique là tout de suite. Si vous aussi, vous avez des passions un peu spéciales à nous partager, n'hésitez pas, on fait un coup de projecteur sur vous. 0471-200-300.
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0: Merci d'être avec nous tôt ce matin. On va se mettre dans le rythme de ce mardi avec plein de good music. Missy Elliott arrive sur Typique avec son tube Get Your Freak On.
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0: séquence best-of de la journée.
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0: Hier, lundi 22 juin, c'était le jour le plus long de l'année. Une sensation d'éternité qui était renforcée pour les supporters belges par le triste match nul des Diables Rouges face à l'Iran.
2: Salut Sacha.
3: Bonjour les copains, ça vous allez bien?
4: Ça va et toi?
3: Mais ça va très bien. Enfin, ça va très bien, on s'entend.
2: Qu'est-ce qui se passe?
3: Mais bon, laissez-moi vous introduire le problème. Vous le savez, hier, dimanche 21 juin, officiellement, le début de l'été.
4: Ouais.
3: Et officiellement, la journée la plus longue de l'année.
2: Ouais.
3: Et oui, le soleil s'est couché tard, donc ça fait que la journée a été longue. Puis les Diables Rouges ont joué un match de Coupe du Monde contre l'Iran. Et la journée a paru encore plus longue que prévu, parce que la Belgique fait 0-0 contre l'Iran.
4: Ouais.
3: Oui. Et oui, 0-0 contre l'Iran, c'est comme perdre à la natation contre Philippe Croizon. Perdre au marathon contre un unijambiste qui a perdu sa fausse jambe. Donc, on nous avait vendu un match de Coupe du Monde, on a eu un match de Détroit du Laos, quoi. Ça a duré 1h30. Les Diables ont joué comme ta copine qui cherche un film sur Netflix. Beaucoup de déplacements, aucune décision. Il n'y a rien qui se passe. Voilà. Le plus impressionnant, c'est qu'on a un pays qui est quand même capable d'inventer le saxophone, le moteur explosion, la transfusion sanguine, mais pousser un bout de cuir en forme de rond au fond d'un filet, ça devient compliqué. Et les supporters belges, c'est eux les vraies victimes, vraiment. Parce qu'apparemment, 32% des gens seraient impactés par une victoire, c'est vous qui l'aurez dit,
4: ouais.
3: Et auraient envie de faire plus l'amour en cas de victoire. Ça fait 2 semaines qu'il y a une chute de la natalité en Belgique. À la fin de la Coupe du Monde, plus aucune naissance, c'est terminé. On va mourir, voilà, comme ça. Et les seuls au monde capables, on est les seuls capables de regarder un match et d'avoir l'impression d'avoir perdu 2 fois quand on fait match nul, vous voyez. À la mi-temps, les gens ne regardaient même plus le match, on n'avait rien à foutre.
2: C'est vrai.
3: On regardait les pubs et
2: il y avait un mec
3: qui faisait une pub pour des assurances, on était là, eh ben, il se passe quelque chose. Enfin, le pire, c'est qu'avant chaque compétition recommence, tous les 4 ans on fait ça, on nous montre des ralentis de 2018. Les demi-finales contre la France, enfin la demi-finale, Hazard, Fellaini, compagnie, la génération dorée, ça fait 8 ans qu'on vit à travers ce souvenir. On est devenu plus un pays d'anciens combattants du football. Chaque discussion commence par « Tu te souviens quand on était 3e ?» Et, ouais, et là on fait 0-0 contre l'Iran. Qu'est-ce qui se passe? Kevin De Bruyne, le pauvre, je le vois sur le terrain, Kevin, le pauvre, il est vraiment la tête du gars qui essaye d'organiser le travail de groupe à l'école.
4: Ah, vraiment?
3: Tu vois, il prépare tout, il distribue, il explique. Et putain, des mecs, ils font t'inquiète, on gère. Ils arrivent dans le tableau, il se passe rien du tout. Même Lukaku, je l'aime, hein, vraiment. Il nous a sauvés, hein, le dernier match contre l'Égypte. Mais parfois, on dirait qu'il reçoit des ballons comme on reçoit mes factures, quoi. Tu vois, toujours étonné, jamais au mauvais moment, on ne comprend pas ce qui se passe. Et on a cette capacité, quand même, en Belgique, à relativiser.
4: Oui, ça c'est sûr.
3: Et avant le match, on est là, on va gagner facile. Et 2-0 à la mi-temps, 6-0, c'est terminé. Et puis après le match, on est là. Ouais, mais attention, l'Iran, ils ont quand même une belle équipe. Hein. Attention. Et si on avait perdu, on serait là. Ouais, mais l'adversaire était motivé quand même. Voilà. Et si on se fait éliminer la semaine prochaine, on serait là. Ouais, mais attention, l'arbitre, il a quand même des origines néo-zélandaises et tout, bizarrement. On trouve toujours quelque chose, tu vois, c'est dans notre ADN. On est le seul pays où un mec peut quand même arriver 2 heures en retard et dire, ouais, oh, j'aurais pu arriver encore plus en retard. Et nous, alors, ouais. C'est pas faux. Le vrai problème, c'est qu'on joue comme un pays qui attend un gouvernement. Tu sais, ça tourne, ça discute, ça fait des réunions, ça crée des commissions. Enfin, il se passe rien. Voilà. 85e minute, j'ai l'impression de regarder l'administration communale essayer de changer une ampoule. Personne n'est pour, personne n'est contre, mais personne ne la change. Voilà. Et quand l'arbitre a sifflé à la fin du match, j'ai même pas eu de colère, tu vois. Les supporters belges ont juste la réaction la plus belge possible. Ah bon, allez, à vendredi prochain, voilà. Parce qu'au fond, être supporter des Diables, c'est comme prendre le train, tu vois, en Belgique. Tu sais que tu vas être déçu, tu espères quand même, mais quand ça arrive exactement comme prévu, tu fais semblant d'être surpris. Voilà, merci la Belgique, le seul pays capable de transformer un match de Coupe du Monde en réunion Teams. La prochaine fois qu'il y a un match comme ça, faites-moi un mail et ne me demandez pas de le regarder, je vous en supplie. À la semaine prochaine.
4: Hey, merci Sacha.
2: Il est dégoûté, le pauvre.
4: En même temps, on dit tous la même chose. Qu'on
2: ne
4: regardera plus, qu'on ne suivra plus, et au final, on sera tous devant le prochain match.
3: Matin,
4: bah ouais. Merci Sacha, on te retrouve la semaine prochaine.
3: Bisous.
4: Et en attendant, on peut réécouter tous les constats de Sacha qui sont dispo sur Ovio en podcast.
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Bientôt 6h, l'heure du réveil de Typique. Vous ferez avec Gaëtan et Audrey, comme tous les jours, jusqu'à 9h, le plein de bonne humeur, de good music et de cadeaux. En jeu pour vous ce matin, des entrées pour Adventure Valley à Durbuy. Bonne chance pour les gagner. Bonne matinée sur Typique. On se retrouve un peu plus tard dans la journée.

0: Coucou.
1: C'est parti pour le réveil de Typique.
0: Ah, fait chaud, hein.
1: Oh là là, et ce matin, c'est un truc de dingue, on va voir ça dans la météo.
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1: Dans les 30 prochaines minutes, on va bien commencer. Un de mes sons préférés d'ici, c'est Théodora, je m'en lasse pas. Mélodrama.
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1: Il y aura aussi Anne Odor.
0: Oui, je suis sur le passage.
1: Mais oui, histoire de se réveiller tranquillou, piou.
0: Ah, excuse-moi, il y a les années 90 qui viennent d'appeler. Ils veulent récupérer leur expression. Bilou, bilou, c'est ça?
1: Justement, non, se réveiller tranquillou, pilou. Il y a Pussycat Dolls qui arrive.
0: Ça aussi, c'est dans le thème. Ça va, toi?
1: Ça va, toi?
0: T'es resté calé dans les années 2000, toi, ce matin.
1: Mais oui, parce qu'on passait Pussycat Dolls.
0: Oui, c'est ça, oui. Genre, c'était fait exprès, bien sûr. Bon, on se fait un petit point météo, quand même, parce que c'est vrai que si vous venez de vous réveiller, vous l'avez senti, il fait assez lourd ce matin. Et c'est normal, il y a eu des orages. C'est les Anglais qui nous envoient des nuages. Merci.
1: Ah ben, super.
0: Ça fait plaisir. Donc, ce matin, il peut y avoir encore quelques nuages, 2-3 gouttes sur Bruxelles, notamment dans le centre du pays. Côté température, il va faire encore très chaud. On est déjà autour des 20 degrés ce matin. Je vous laisse imaginer pour cet après-midi, on sera autour des 34 degrés.
1: Allez.
0: Allez, boum.
1: C'est parfait. Bon, on est reparti dans la chaleur, dans le réveil de Typique, avec The Weeknd qui a donné le coup d'envoi de sa tournée à Copenhague. Et il bat tous les records.
0: Ouais,
1: bah, et on va faire le point.
0: Il l'avait déjà fait. Enfin, il avait déjà battu pas mal de records. Mais là, c'est un sacré record qu'il vient de battre. Et on vous dira lequel tout à l'heure.
1: Ouais, et puis il y a d'ici, c'est Théodora du côté du son de Typique. On va se faire plaisir avec un petit mélodrama. Très très bon réveil. Il est 6h passé de 2 minutes.
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0: Soyez les bienvenus si vous venez de nous rejoindre sur Tipeee. Il est 6h04 et c'est Another qui arrive avec Talk to You sur Tipeee.
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0: Les petites perruches carrément.
3: Comment ça va?
0: Ouais, c'est vrai que parfois t'as plus ou moins la même coiffure que les perruches au réveil.
3: Oui, surtout à 6h04. Hein,
0: oui, ça c'est sûr. Voilà. Et puis là, avec la chaleur, vas-y pour faire un brushing. Enfin, ça ne te concerne pas, mais bon, sache que nous, hein, on galère tous ceux qui ont les cheveux longs là.
3: Mais oui, mais ça fait du bien un peu de soleil.
0: Tu fais ton brushing et puis en 2-3 mouvements, t'as des frisottis quoi. Il y a rien qui tient.
3: C'est vrai.
0: C'est une galère.
3: Vrai.
0: C'est une galère.
3: Comment ça va ce matin?
0: Eh ben écoute, ça va. Hein, comme tout le monde, on ne dort pas puisqu'il fait trop chaud.
3: Ah oui.
0: Donc, bah oui.
3: Moi j'ai bien dormi.
0: Bah oui, t'as l'airco. Espèce de sale tricheur. Et donc du coup, bah pour ceux qui comme moi n'ont pas l'airco, bah tu vois, on galère.
3: Ah oui, vraiment, on pense à vous parce que là, il fait bien lourd.
0: Ah oui, courage.
3: Bon, hier on a été du côté de Spa, on a fait sauter notre assistant Martin qui viendra vous débriefer tout ça tout à l'heure.
0: Et vous verrez s'il est de retour ou pas, si ça s'est bien passé ou pas.
3: Je dois juste dire une chose, il a assuré. Mmh. Ouais, vraiment il a assuré, on en reparlera tout à l'heure. En attendant, on est le 23 juin 2026 et en 2003 la même date, le 23 juin, sortait un album culte.
0: Dangerously in Love.
3: De Beyoncé, ouais.
0: Ouais, c'était le tout premier album de Beyoncé, mais en mode solo.
3: Le meilleur, pour moi.
0: Bah, en fait, c'était un pari risqué parce que, bon, c'était la leader des Destiny Child à l'époque.
3: Évidemment.
0: Tu te souviens, elle était dans un groupe. Trois filles au total. Et donc, bon, elle a décidé de se lancer toute seule, mais quand tu te lances toute seule et que tu quittes le groupe, tu sais pas si le public va être au rendez-vous.
3: Non, c'est clair que c'est risqué.
0: Donc, c'était un gros risque. Et sur cet album, il y avait donc le premier single, Crazy in Love.
3: Oh, ouais. Ça, c'était une tuerie, une bombe. Je me souviens, quand vous, les filles, vous dansiez là-dessus en boîte, toutes.
0: On était déchaînées.
3: Complètement.
0: Ouais, et donc, ce titre-là, il a d'abord tourné dans toutes les boîtes de nuit de Paris, à Bruxelles aussi. Puis, c'était sur les radios du monde entier. Et ça a été un énorme succès, puisque l'album en question, il s'est écoulé à plus de 11 millions d'exemplaires dans le monde. Et il a raflé 5 Grammy Awards. Donc, en une seule soirée, je peux te dire que le pari était réussi pour
3: Beyoncé. Et en plus, c'était le record pour une artiste féminine. Donc, franchement, ouais. Elle a cartonné la Queen Bey.
0: Moi, je me dis toujours, c'est les deux autres qui devaient tirer la gueule un peu, tu vois.
3: Ouais, c'est clair.
0: Parce que t'es laissé sur le carreau. Quoi.
3: Les autres n'ont pas fait la même carrière que Beyoncé,
0: non,
3: évidemment.
0: Il y en a une des deux qui avait essayé. Hein. Mais elle avait fait 2-3 titres, d'ailleurs. Parce que c'est Kelly Rowland, tu te souviens?
3: Ouais. Kelly Rowland, elle a un peu réussi, mais jamais, elle n'est jamais arrivée à la chute de Beyoncé.
0: Ni Michelle Williams, qui faisait partie aussi de Destiny's Child.
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0: On va se faire plaisir dans quelques instants avec Rainboy. Ce sera Elle voulait et puis un petit The Weeknd, tiens. Bah ouais, parce qu'en parlant de The Weeknd, on vous parle de vos artistes préférés à l'antenne de Typique tous les matins. Et The Weeknd, comment dire, il cartonne.
1: Bah tu m'étonnes, il vient de rebattre un record The Weeknd. En fait, il a donné le coup d'envoi de la partie européenne de sa tournée.
0: À
1: en fait,
0: ouais.
1: Elle a démarré en 2022 pour le reste du monde. Hein, donc ça a démarré il y a déjà quelques années. Mais là, ça y est, c'est la partie européenne.
0: Et l'infrastructure est dingue. Hein.
1: C'est un truc de malade. Et attention, il est devenu officiellement donc, l'artiste masculin qui a la tournée la plus lucrative jamais réalisée. Il a dépassé le milliard de dollars de recettes.
0: Oh là là là là.
1: Il a vendu plus de 7,5 millions de billets. Bon, en même temps, après, si on veut être objectif, c'est une tournée de 3 ans. Donc c'est normal que ça soit un gros chiffre au final. 3 années entières de tournée.
0: J'ai vu des photos de la tournée et de son décor.
1: T'as vu,
0: t'as
1: la,
0: vu
1: statue.
0: La statue de dingue.
1: Ouais, il a une statue en fait, qui l'accompagne sur toutes ses dates. Et en fait, c'est un artiste japonais qui a conçu cette sculpture. Donc c'est une espèce de... Enfin, c'est comment dire, c'est...
0: Une espèce de robot.
1: Un genre ouais. Je sais pas si c'est un robot, mais c'est une statue qui est recouverte d'or. Et dedans, il y a plein d'effets lumineux. Donc il y a des lasers, elle est entourée de fumée. C'est une création vraiment spectaculaire. Et c'est devenu d'ailleurs la plus grande œuvre d'art jamais réalisée.
0: 12 mètres.
1: Spécialement ouais, pour une production de concert. Donc c'est vrai que c'est très très impressionnant. Et j'aime bien moi le parcours de The Weeknd. C'est un artiste
0: incroyable.
1: Qui me touche parce qu'il a été élevé par sa maman et sa grand-mère. Et puis il a eu une adolescence un petit peu compliquée. Donc il a quitté la maison à 17 ans pour vivre dans un squat. Ouais. Et d'ailleurs, pourquoi il s'appelle The Weeknd? Ben, c'est en référence à ce fameux week-end où il s'est barré de la maison.
0: Ouais, c'est ça. Hein.
1: Il a juste retiré un E pour pas avoir de problème, tu sais, problème de droit d'auteur, etc. Mais donc, c'est pour ça qu'il s'appelle The Weeknd de
0: et
1: base.
0: C'est Drake qui l'a repéré ensuite parce qu'il postait des morceaux anonymement sur Internet.
1: Ouais.
0: Et en 2015, il abandonne complètement le R&B un peu mélancolique qu'il faisait pour un projet un peu plus pop et ça cartonne. Il signe en maison de disque et là, sa carrière décolle. Et tu sais qu'on ne l'appellera bientôt plus The Weeknd.
1: On va l'appeler comment, Jackie?
0: Ah bah, il
1: Jackie,
0: va...
1: Jackie.
0: Il va reprendre son vrai nom, Abel Tesfaye.
1: Mais qu'est-ce qu'ils ont tous à changer de nom, moi, les artistes? Pourquoi ils font ça? Faut arrêter de faire ça.
0: C'est son dernier album, la Hurry Up Tomorrow, qui est sorti en 2025. C'est la fin de son personnage The Weeknd. Bientôt, bah, il sera Abel. Tout simplement.
1: Bah, je regardais s'il y avait des dates en Belgique de The Weeknd, mais il y a.
0: Ah non, je pense qu'il fait des. Tu sais, l'infrastructure là qu'il amène en concert, c'est énorme. Il faut des gros endroits.
1: Hein. Il va à Lille, hein, cela dit, c'est pas très loin de chez nous, ça. Le 3 juillet. Donc,
0: ah bah oui,
1: il y a quelques dates autour de nous. Voilà.
0: Eh bah écoute, si tu veux, on se l'écoute. On se fait un peu plaisir avec ce son, Blinding Lights. On l'adore évidemment sur Typique. On le met à l'honneur ce matin, The Weeknd, Recordman, quand même, de la tournée la plus lucrative. C'est maintenant, c'est tout de suite, il est 6h18. Allez hop, hop, hop, tout le monde debout, bon réveil.

0: 6h23, dans quelques instants, du bon son.
1: C'était quoi ça? Du bon son.
0: Charal.
1: Ça se mange pas, hein, calme-toi. Il y a les 4 size qui arrivent avec Gabriel.
0: Yes, on va se faire plaisir.
1: Ah, j'ai compris pourquoi.
0: Bah oui.
1: Parce que c'est les 4 size que t'as fait. Du bon son.
0: Évidemment, évidemment. Eh, mais quel groupe de dingue, hein.
1: Ouais, j'adore.
0: Chez les plus jeunes, ça cartonne.
1: Ouais.
0: 6h23, j'espère que tu vas bien. T'as bien dormi?
1: Ben non, j'ai pas bien dormi. Non. Je t'ai dit, tu ne m'écoutes pas. C'est comme dans un couple, tu ne m'écoutes plus quand je te parle.
0: Donc mal dormi,
1: bah
0: trop
1: oui,
0: chaud.
1: Tu m'étonnes, on n'arrête pas de se retourner. Et on fait chambre à part avec mon mec. Hein,
0: ah oui, c'est vrai, toi, t'as plus de clim à la maison.
1: Non, moi, je lui ai dit, tu restes dans la chambre, je vais dans la chambre du petit. Hop. J'ai dormi dans la chambre de son fils.
0: Et c'est le début de la fin, ça. Hein.
1: Et bah, tu sais quoi, je suis pas sûre. Je suis à deux doigts de lui proposer que ce soit permanent.
0: Mais non, arrête. Non,
1: j'ai une théorie là-dessus, je t'explique.
0: Non.
1: Bah si, attends, écoute-moi, laisse-moi une chance. Donc, le fait que tu passes la soirée quand même ensemble, mais moi, je me lève à 4. Lui, il se lève vers 6-7 heures. Donc, au moins, il a une bonne nuit. Il est de bonne humeur. Je le retrouve de bonne humeur. Moi, il remue pas toutes les deux secondes.
0: Oui, mais vous allez vous coucher séparément?
1: Bah, je lui dis bonne nuit, à demain. Voilà. Puis je pars dans ma chambre. Et tu sais, je suis un peu la reine de la maison. Et à l'époque, les rois et reines, ils dormaient pas ensemble.
0: N'importe quoi.
1: Donc, je trouve que c'est une bonne
0: solution. Oui, mais
1: ça rajoute du piment.
0: Je vais rentrer un peu dans les détails. Mais et votre intimité là-dedans?
1: Tu passes ta soirée avant. Tu passes ta soirée.
0: Ouais.
1: T'es toute la soirée avec, c'est jusqu'à 22h quand moi je
0: Mais tu fais pas un gros câlin dans le lit?
1: Mais qu'est-ce que tu racontes? Bah non, pas dans le lit, mais.
0: Ah oui, toi t'es.
1: Tu peux faire ça où
0: t'es
1: tu veux.
0: Exotique,
1: hein.
0: Toi.
1: Tu sais, tu peux laisser aller ton imagination. Et justement, ça rajoute un petit peu de piment, sinon t'es tout dit dans le lit en train de regarder la télé. Et voilà, il se passe rien, tout le monde se fait chier. Et donc au moins là, bah tu changes un petit peu tes habitudes. Tu vois, t'es un peu.
0: Alors, faut savoir, Audrey, c'est un personnage. Vraiment, vous ne la côtoyez pas tous les jours, vous l'avez déjà 3 heures à la radio, je crois que c'est suffisant. Mais je vous jure,
1: méchant.
0: Audrey, mais non, mais c'est un personnage, c'est
1: j'aime
0: il n'y en a
1: bien,
0: pas deux comme elle.
1: C'est pas ça, mais j'aime bien qu'on pimente un peu la vie. Il faut pimenter la vie, ça sert à quoi sinon? Il faut qu'on vive des choses, non?
0: Oui, mais toi, c'est pas pimenter que tu fais, c'est tu mets du tabasco directement.
1: Je mets tout le pot.
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0: Bon, avant de parler de la grosse boulette du jour, qui revient à un parc en Angleterre d'ailleurs, on va parler des meilleurs festivals qu'on vous fait gagner. 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
0: Alors, du côté des routes à 6h27, bah, il n'y a rien à signaler. Ça, c'est super positif. Tout roule bien. Par contre, du côté de la radio, il y a Mathieu qui vient de nous envoyer un message.
4: Eh bien là, Audrey, tu me fais ma matinée. T'es tout dit d'Atli. El Carolo est sorti dans des yeux.
1: Ah oui, j'ai dit tout dit dans le lit. Ah, j'ai fait une rechute. Oui, oui. J'ai fait une rechute de Carolo.
0: Eh ben voilà, Mathieu qui était sur la route et qui l'a bien repéré.
1: Mais c'est quand je suis énervée. Tu fais pas des rechutes de liégeois, toi, quand t'es énervé? Oui, c'est comme ça.
0: Évidemment. Bon, allez, on va se faire une rechute de musique surtout. 6h27, voici Katsai et Gabriela.

0: Alors ça va être une programmation spéciale Coupe du Monde dans quelques instants, puisque nous aurons Shakira, Burna Boy, Die Die. Mais attention, c'est pas fini. 24 AM.
1: We Are Belgium, on va le passer.
0: Mais oui.
1: Je suis trop emballée.
0: Ah ouais, ouais.
1: Non mais
0: ouais,
1: c'est vrai.
0: Ben oui.
1: C'est la
0: chanson. C'est le titre de Amadou Onana.
1: Onana. Oh, ouais. Attendez les gars, ça c'est une tuerie. Hein. Je l'écoute en boucle, hein, moi celui-là.
0: Ah ben on le passe sur Pipic.
1: C'est l'hymne de la Belgique.
0: Mais oui.
1: Ouais, c'est incroyable.
0: Mais c'est génial.
1: J'en reviens pas.
2: Oups, la boulette.
0: Ils font l'actu, mais pas pour les bonnes raisons. On parle de la grosse boulette de ces derniers jours qui est attribuée à un parc, les amis.
1: Oui, bah bravo. Imagine, t'as une œuvre d'art de malade et puis tu t'en sers en pot de fleurs. Tu vois? Eh ben c'est un petit peu ce qui s'est passé. En Angleterre, il y a un parc là-bas qui est lui-même un chef-d'œuvre d'architecture qui date du 18e siècle. Mais il faut savoir que dans ce parc, eh ben, il y avait un trésor, un pot, si tu veux. Ça ressemble à un pot, un peu. Qui était utilisé d'ailleurs comme pot de fleurs. Mais qui a été repéré par un expert, qui est passé par là, qui était sur place pour expertiser d'autres choses.
0: Et tiens, c'est beau ça.
1: Et puis il s'est dit, non mais attends, ça ressemble quand même à un authentique sarcophage romain antique datant du 3e siècle de notre ère, ce fameux pot de fleurs.
0: Et donc, ah oui, quand même.
1: Il a quand même investigué un petit peu, et effectivement, les gars, c'était bien un sarcophage romain qui était utilisé en pot de fleurs. En
0: et fait, ça vaut cher?
1: Bah, ça vaut quand même pas mal d'argent, 346 000 euros.
0: Ah oui, qui était déposé en pot de fleurs.
1: En pot de fleurs, ça fait cher le pot de fleurs.
0: Ah oui, oui, oui, effectivement. Ouais.
1: En plus, c'est quand même énorme comme pot. Enfin, j'essaye de vous le visualiser, mais ça fait 400 kilos, quoi, le truc. Hein, c'est, voilà. Et il aurait pu être très, très abîmé parce qu'ils ont même envisagé d'abord de l'utiliser comme bassin de fontaine et puis comme jardinière. Et puis, ils ont tapé des fleurs dedans. Et comme il est dans un état remarquable, ils ont décidé qu'ils allaient le restaurer et qu'à terme, bon, il va peut-être rester là ou aller dans un musée.
0: Alors maintenant, il est conservé en fait dans un environnement intérieur avec une température constante et une humidité constante.
1: Et tu m'étonnes.
0: À l'abri des intempéries, etc. pour qu'il reste en bon état pour des siècles et des siècles encore.
1: Bah, cela dit, il était en bon état en étant dans le parc. Hein, ils auraient pu le laisser là.
0: Mais ouais, mais non, mais quand tu sais que ça vaut 340 000 euros, c'est ça?
1: Moi, ça me fait rire. Ouais, bah, quand tu sais pas que c'est une œuvre d'art, tu vois. Moi, c'est comme un truc. Bah, mon père n'est pas réveillé, donc je peux le dire. Mon père, il a filé à moi et à ma sœur des œuvres de l'artiste Cazot, ça s'appelle.
0: Oui.
1: Et donc, mon papa, comme petit héritage, a donné. Moi, j'ai une vasque et ma sœur, je crois qu'elle a un pot. Enfin, un truc, un vase. Sauf que moi, la vasque, je l'ai mis dans mon entrée, c'est mon vide-poche.
0: Mais non, c'est pas possible.
1: Et donc, la dernière fois, mon père.
0: C'est pas possible.
1: Il me regarde et me dit, tu te fous de moi? J'avais mis mes clés, il y avait des vis, il y avait des pièces, tout ça dans la vasque et tout. Mais
0: tout le monde a un pot comme ça, l'entrée.
1: Mais oui, mais celui-là, il vaut des sous. Donc il m'a dit, tu vas me faire le plaisir de retirer tes merdes, comme il m'a dit.
0: C'est pas possible.
1: De ma vasque, et puis tu vas aller la ranger quelque part.
0: Moi, j'ai eu ça. J'ai repris, quand ma maman est décédée, j'ai repris pas mal de choses de la maison et j'ai repris sa boîte à bijoux. Et dans cette boîte à bijoux, il y avait des pièces d'or que ma marraine m'a offertes.
1: Ouah, des pièces d'or.
0: Des pièces d'or quand.
1: Les pirates.
0: Ouais, quand j'étais petit à mon baptême.
1: Okay.
0: Et en fait, on s'est rendu compte que c'était des pièces d'or vénitiennes d'une très grande valeur. Elles ont pris une valeur de fou malade.
1: Et alors, combien? T'es pété de thunes ou pas?
0: Non, non, parce que c'est léger quand même, une pièce d'or. Mais...
1: Combien ça valait?
0: Oh, la pièce d'or?
1: Ouais.
0: Entre 2005 et 4000 euros.
1: T'as combien de pièces?
0: On est 4.
1: Ouais, il est là-bas.
0: Donc oui, non, mais ça, c'est un héritage familial. Je veux dire que jamais je vais les vendre.
1: Oui,
0: jamais.
1: Et tu les utiliseras pas pour...
0: Non, pour payer des courses, non.
1: Pour jouer au flipper, par exemple.
0: Non, ça, c'est sûr. Ça continue, comme on vous l'a promis, avec du soleil dans la radio et surtout une ambiance Coupe du Monde avec Shakira maintenant, avec Burna Boy, Die Die, et juste derrière, We Are Belgium, c'est le team de la Coupe du Monde.

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0: jardin. C'est ce qui arrive dans la suite de la musique. Et dis donc, c'est pas un signal qu'on a entendu là?
1: Eh ben si.
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1: Vous allez peut-être partir aux Ardentes. Ce sera le vendredi 3 juillet, la présence des Black Eyed Peas à Liège. Je les en mets. Il y a Stéphanie qui est avec nous. Stéphanie,
0: salut.
1: Secrétaire dans le pharmaceutique de Chapelle-Lerlémont. Salut Steph.
0: Comment ça va Steph?
3: Ah, je suis super ravie de vous entendre. Je vous écoute tous les matins et franchement, j'ai déjà essayé plein de fois, mais
0: tu vois,
3: on m'appelle jamais.
0: Ah bah c'est que c'était la bonne. Stéphanie, ouais. T'as été vive parce que ce matin, non seulement t'es debout depuis très très tôt, mais en plus, tu as repéré le signal. Ce qui fait que tu sais quoi, bah, tu repars avec ton pass pour les Ardentes.
1: C'est gagné.
0: Voilà.
3: C'est ma fille qui va être ravie.
0: Bah oui, parce que tu peux la prendre avec toi, évidemment, c'est un pass pour toi. Et pour ta fille.
3: J'ai joué, voilà.
0: Et ben voilà, donc c'est 4 jours.
1: Et il te reste 2 places, hein.
0: Et oui, effectivement, donc 4 jours au total, ça va être juste incroyable. Tu vas pouvoir voir absolument tous tes artistes préférés, bravo.
3: Ben oui, ben voilà, je vais réorganiser mon agenda.
1: 2 places pour toi, et ta fille, elle a quel âge?
3: Elle a 15 ans.
1: 15 ans, ah oui, c'est bien ça pour aller en festoche.
3: Ouais. 15
1: ans avec sa maman.
3: Elle est depuis un moment, voilà.
1: Donc vous allez y aller entre filles, à deux, tranquillou.
3: Je pense qu'elle préfère avec ses copines, mais bon.
0: Oh, bah dis donc, rappelle-lui, c'est qui la chef. Non,
3: je félicitations.
0: Attends, par contre, attends de voir, ça va les examens, ça se passe bien à l'école? Le bulletin va être beau?
3: Bah j'espère, elle a eu terminé hier, donc voilà.
0: Allez, ça peut être un beau cadeau pour terminer l'année. Bah oui, pour
1: à fond les filles, profitez-en bien à deux, évidemment.
3: Oui, merci beaucoup et vous êtes super, continuez comme ça.
1: Bah, avec plaisir, merci Stéphanie, merci d'être passée avec nous ce matin.
3: Salut, bonne journée, au revoir.

0: Teddy Beer, c'est dans quelques instants, ce sera Chaussures Roses. 6h55, soyez les bienvenus, c'est le réveil de Typique avec Dédé qui est là.
1: Ah, je parle plus moi.
0: Et pourquoi? Qu'est-ce qui se passe?
1: Et t'as oublié oublié un truc aujourd'hui.
0: Bonne fête, ma petite Audrey.
1: Ah, bah voilà, merci, quoi. C'est la fête des Audrey aujourd'hui.
0: Un câlin?
1: Non, trop tard. Non. T'avais qu'à le faire avant.
0: mais c'est vrai, c'est la fête des Audrey aujourd'hui.
1: Bah oui. Ah, bah vous savez quoi? Si vous vous appelez Audrey, envoyez-nous un petit WhatsApp 0471 203.
0: Elle vous offre des cadeaux.
1: Ah, bah oui, allez-y. Bah oui, je vais filer des petits cadeaux à Audrey qui nous écoute ce matin. Parce que je suis sûre que vous aussi, on vous a oublié, pauvre Audrey.
0: Mais je sais pas si vous avez remarqué, depuis 2 semaines, elle est en roulis.
1: Moi, je donne plein de
0: cadeaux. Elle offre des cadeaux à tout le monde.
1: Moi, en fait, tu sais ce qui s'est passé? Je suis allée. On est en plein déménagement, nous, hein. Ouais. On a un nouveau bâtiment et j'ai vu la pièce.
0: Tu donnes tes vieux trucs.
1: Non, pas ça. Mais j'ai vu la pièce des cadeaux. Elle est encore bien remplie, donc je me dis, je vais les aider à un peu déménager plus rapidement. Donc je donne plein de cadeaux.
0: Ah
1: donc
0: ben voilà,
1: allez-y, okay. Si vous appelez Audrey, un petit message au WhatsApp, 0471 200 300. Quoi?
0: Et dans ton déménagement, t'as pas 2-3 trucs à refiler, non?
1: Ah si, j'ai donné
0: plein. Les vieux bibelots.
1: J'ai donné plein de trucs, moi. Je suis généreuse, moi, monsieur.
0: Oui, bien sûr.
1: Voilà, la générosité, ouais, c'est important, c'est d'une belle valeur.
0: Très
1: dans la
0: maline,
1: vie.
0: Elle a pas envie d'aller au parc à conteneurs, elle refile ses vieux bibelots.
1: Eh ben, si ça peut aider les gens.
0: Oui, mais c'est vrai.
1: Ou si ça peut faire plaisir.
0: Non, c'est vrai que il faut pas jeter, c'est recyclage.
1: Ah oui,
0: donner
1: moi j'aime
0: aux
1: bien
0: autres.
1: Recycler, moi.
0: Moi, quand j'avais déménagé, j'avais tout donné aux petits riens.
1: Ah bah oui. Bah
0: moi, ça peut servir.
1: J'ai filé à ma famille, des amis, et j'adore aller sur les brocantes aussi. Il y avait une brocante ce week-end dans.
0: Ah, j'aime bien aussi parce qu'il y a moyen de trouver. C'est vinyle en
1: moi j'aime bien négocier.
0: Ah ouais?
1: Là j'adore.
0: Ah mais il faudrait qu'on parte en vacances ensemble.
1: Même des trucs à 4€ parfois j'aime bien. Même si je gagne 50 cents.
0: Il faut que je t'emmène en vacances avec moi.
1: Ah bah vas-y.
0: Prochainement j'ai envie d'aller faire un petit city trip à Istanbul.
1: Ah bah j'ai jamais vu, j'aimerais bien voir.
0: Eh bah il faut que tu viennes avec parce que tu vas me négocier des trucs.
1: Eh bah vas-y, viens.
0: Ah bah parfait.

0: dit que c'était la fête des Audrey, qu'on vous filait du cadeau si vous vous appelez Audrey.
1: Ouais.
0: Chris envoie un message. Je m'appelle Audrey, bonne fête. Bien essayé.
1: Et bande de tricheurs. Non, c'est les Audrey. Et attention, on va demander votre carte d'identité. Non, je rigole.
0: Ouais, tu serais capable.
1: Bon, non, allez, blague à part. Franchement, si vous connaissez une Audrey, si vous vous appelez Audrey, bah voilà, on va vous filer un petit truc. 0471 200 300.
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1: Pas mal, hein, la suite de la musique. Teddy Swims, c'est ce qui arrive dans un instant. Et sachez que ça va vous faire plaisir. On a été rechercher un vieux son, Dr. Dre. C'est bien ou pas ça?
0: Pa-pa-pa. Pim, pim, pim. Ça, c'est tout bon, ça.
1: Pim, pim, pim. Alors, il y aura aussi Zao avec MC Solar. Alors je suis et ça, je sais que vous la kiffez aussi. Ça arrive dans quelques secondes sur Tipeee. On va être bien dans le prochain quart d'heure.
0: Ah oui, ça va être tout bon. On va vous mettre bien. C'est notre mission. Vous réveiller en pleine forme dans le réveil de Tipeee. On est là jusqu'à 9h.
1: C'est vraiment une expression de belge. On va te mettre bien.
0: On va te mettre bien. Moi, je te le dis, frère. 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
1: Et à 7h, on va faire un rapide tour de l'actu. Ça se passe avec Mario ce matin. Salut Mario.
3: Salut Audrey, bonjour à tous. Plus de 35 degrés attendus aujourd'hui. La chaleur nous colle toujours à la peau. Tout le pays est placé sous avertissement jaune par l'IRM, sauf la province du Luxembourg, déjà un cran au-dessus, en orange, une couleur qui planera demain sur quasi toute la Belgique. Ça implique des précautions supplémentaires, plus d'attention aux plus vulnérables. Le Centre national de crise pourrait appeler la population à respecter certaines mesures anti-chaleur. Une réunion est prévu aujourd'hui. Et en attendant, certaines écoles en Wallonie et à Bruxelles prennent les devants pour éviter de maintenir les élèves dans des classes fournaises. Par exemple, pas de cours l'après-midi ou encore demander aux parents de garder leurs enfants chez eux. L'offre de trains s'adapte aussi. Pas de train P aux heures de pointe car ils sont plus vieux et sans climatisation. Des trains supplémentaires sont prévus aussi de et vers la côte jusqu'à vendredi. Un anniversaire aujourd'hui, le Brexit. Il y a 10 ans, le Royaume-Uni votait oui pour dire bye-bye à l'Union Européenne. Un vote qui aura des conséquences sur la libre circulation et l'économie et qui laisse encore un goût amer à beaucoup de Britanniques. À la Coupe du Monde de football, cette nuit déqualifiée pour les 16e de finale, la Norvège, la France et l'Argentine. En ce moment, la Jordanie mène 1-0 face à l'Algérie. Et enfin, carnet rose à cette Coupe du Monde, Jérémy Decoux, notre diable rouge est devenu papa d'un petit garçon prénommé Prez. Il a pu assister à l'accouchement à Londres après autorisation de l'Union belge.
1: Oh, c'est mignon. Félicitations à Decoux.
0: Merci
1: et
0: beaucoup, Mario.
1: Et à sa chérie.
0: À fond, félicitations.
1: Bon, on va se faire un petit point météo pour la suite. Vous l'avez entendu dans l'info, il va encore faire très très chaud aujourd'hui. Fait déjà 21 degrés ce matin un peu partout. Il y a encore quelques nuages, cela dit, du côté de Bruxelles, ce qui permet de se rafraîchir. Mais après, je peux déjà vous dire qu'il va faire très très chaud. Il y aura vraiment du soleil au programme toute la journée. On va atteindre les 35 degrés cet après-midi. Donc vraiment, même voire 37 par endroit. Donc on s'hydrate bien et puis surtout, on prend soin des plus fragiles.
0: Allez, on est reparti avec le son de Tipeee. Mais aussi une bonne ou une mauvaise idée. En tout cas, Audrey teste quelque chose pour vous tous les mardis.
1: Ah bah là, j'ai ramené un truc que j'ai vu passer sur les réseaux sociaux. Des frites qui ont le goût de bière.
0: Ah ouais ?
1: Bah oui, je vais même cuisiner pour toi ce matin. Je vais te faire goûter.
0: Parfait, ça me va totalement. 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

0: Attention.
1: Smoke weed every day. Voilà.
0: Ah, j'allais dire.
2: Ça fait du temps.
0: J'ai cru qu'il l'avait pas mis. Je me suis dit, regarde bien qu'il n'y a pas la fin.
2: Bon, sinon, on vous fait gagner des très beaux cadeaux ce matin. Vous allez pouvoir, à l'occasion de la journée découverte à la ferme, c'est 28 et 29 juin, partout en Wallonie, on vous offre un panier composé de délicieux produits locaux qui viennent de la ferme.
0: Bah, c'est ça. Et d'ailleurs, vous pouvez aller faire un petit coucou à votre fermier dans votre quartier. Enfin, c'est un petit peu l'idée. Toutes les fermes sont ouvertes ce week-end. Ça peut être génial pour les enfants, pour aller voir les animaux, pour voir comment ça se passe aussi la vie à la ferme.
2: Et nous aussi, on ira à la ferme, ce sera samedi. Et on sera en direct sur Tipeee entre 11h et 13h, en direct d'une ferme à Braine-le-Comte.
0: À Braine-le-Comte, ouais. Donc, il y a des vaches, il y a tout ce qu'il faut. T'inquiète, je vais te préparer quelques petits défis pour cette émission.
2: Le tracteur.
0: Il y aura la totale. En attendant, vous, si vous voulez gagner ce fameux panier avec plein de bonnes choses dedans qui viennent de la ferme, bah vous envoyez jeu par SMS au 6005 et on se fera un speed-up.
2: Ouais, un rapitch.
0: Un speed-up, on l'a changé le nom.
2: Ah non, moi je garde le rapitch.
0: Non, c'est un speed-up. Non.
2: C'est qui le chef?
0: Ah, c'est moi.
2: Ah bah c'est ce qu'on va voir dans quelques instants.
3: Bonne ou mauvaise idée? En tout cas, Audrey l'a testé.
2: 7h10.
0: T'aurais mieux fait de te méfier là, parce que s'il y a bien un moment où je suis la chef, c'est maintenant.
2: Là aujourd'hui, ça sent très très bon. Donc je m'imagine que tu as cuisiné des bonnes choses.
0: Bon, je vous explique. En fait, sur les réseaux sociaux, j'ai vu passer une marque qui faisait des frites qui ont le goût de bière. Et là, je me suis dit, ok, on aime bien les frites. Ok, on peut aimer aussi la bière, on est en Belgique. Mais alors, mélanger les deux, je suis pas sûre de la bonne idée.
2: Ah si,
0: bon. Parce que moi, déjà, j'aime pas la bière. Donc je suis pas...
2: Non, je suis pas un grand fan de bière non plus, parce que je peux pas en boire. Mais
0: On a cuisiné des frites ce matin, on les a cuites. Hein, c'est un truc surgelé, hein, donc prends pas tout le paquet, prends déjà 2-3.
2: Allez.
0: Voilà. Bah, ça sent la carbonade, moi, je trouve, plutôt que... Alors, goûte un petit peu les frites goût-bière, est-ce que c'est sympa ou pas?
2: Alors, c'est très sympa.
0: Mais
2: non, je trouve le goût très bon.
0: Oui.
2: Ça goûte un peu la carbonade, mais il faut...
0: Oh, non!
2: Non, si, non.
0: Ah, non!
2: Sa tête!
0: Ah, non, non.
2: Non, imagine-toi avec une cloche de maillot.
0: Pouf, non.
2: Allez, non.
0: Oh, non.
2: Donne-moi encore une.
0: Tiens, prends le paquet. Ah non, désolé.
2: Ah là, tu me le rends.
0: Ah.
2: Là, tu me le donnes.
0: Mais c'est parce que aussi, je suis pas la bonne cliente. Je déteste la bière, donc le goût bière, là, il est fort, hein, je trouve. Et on dirait... Et lui, il est en train de s'enfiler le paquet, on l'entend plus. Excuse-moi, j'ai pas l'idée de tout manger.
2: Ah, c'est bon.
0: Non, il y a un arrière-goût que je n'aime pas. Bah, c'est le goût bière.
2: Alors. Ouais, il y a un arrière-goût vraiment bière.
0: Ah non, c'est fort.
2: Je trouve que ça fait très bière brune.
0: Ça, je ne sais pas, j'en bois jamais. C'est plutôt bière brune.
2: Si, en arrière-goût, parce que ça goûte un peu la carbonade. Tu vois la carbonade flamande?
0: Mais au début, non.
2: Ça goûte un peu ça.
0: Ça sent la carbonade, mais ça goûte la bière. Donc,
2: Non, je trouve que le goût carbonade n'est pas très loin.
0: Ah ouais?
2: Ouais.
0: Bah... Je suis pas fan.
2: Alors,
0: moi, c'est pas mon truc. Toi, t'aimes bien, tu valides?
2: Moi, je valide.
0: Ouais.
2: Avec, en fait, j'aimerais bien goûter ça. Dis, Martine, t'as pas envie d'aller chercher un peu de maillot?
0: Dis, ça va, tu es vraiment dans un food truck ici.
2: Non, mais avec un peu de maillot, ça peut être très bon. J'ai d'autres recettes très sympas de frites, moi, que j'aime bien.
0: Ah, écoute, c'est Belle Viva, en tout cas, qui a lancé ce truc. C'est dispo chez nous, hein, c'est une marque belge. Donc, il y en a dans les supermarchés. Si jamais vous avez envie de goûter aussi, peut-être pour les prochains matchs de foot, je sais pas. Mais moi, perso, c'est pas validé. Je suis pas fan. Moi, je préfère.
2: De
0: toute façon, les frites, ça doit être classique. Les frites, on ne touche pas aux frites.
2: Non. Si je te fais des frites à l'italienne.
0: Pardon? Attends. Allez, hop là, ça démarre déjà mal.
2: Je t'explique. Ah, je t'explique petite chose.
0: Ouais, essaye de t'en sortir.
2: Tu fais des frites normales.
0: Oui.
2: Tu mets un peu de copeaux de truffe, tu mets de la mayonnaise truffe, une grosse cloche au-dessus, et surtout tu parsèmes de parmesan.
0: C'est non.
2: Oh, ça.
0: Tu fais honte
2: à
0: ton pays.
2: Ça, c'est une tuerie, je te jure, c'est une tuerie.
0: C'est non. Les frites, c'est frites mayo. Mais les gars, on est en Belgique.
2: Oui,
0: est...
2: mais
0: frites,
2: si tu veux faire
0: double
2: une
0: cuisson,
2: variante.
0: Graisse de bœuf, voilà,
2: ouais,
0: c'est
2: ça
0: tout.
2: Va, ça
0: avec
2: va,
0: mayo, point.
2: Ouais, mais il faut s'amuser un peu parfois.
0: Non, c'est comme ceux qui mettent des ananas sur la pizza, on n'a pas envie de s'amuser. Donc arrêtez de. Ça, c'est non.
2: Ah, c'est bon.
0: Ça m'énerve quand on touche comme ça à nos trucs. C'est comme ceux qui font du chocolat avec des goûts yuzu, blablabla. Non, chocolat. Chocolat, c'est du chocolat.
2: Tu sais quoi, pour une fois que tu as une bonne idée de test, franchement, moi je valide.
0: Oui, bah, on a une émission à faire, donc
2: okay.
0: Vous pouvez lancer le reste.
2: Il y a de la musique.
0: Il y a quoi, par exemple?
2: Par exemple,
0: écoutez, Zao avec MC Solar. Ça peut être bien, comme ça je te laisse terminer ton paquet de frites.
2: Ouais.
0: Allez.
2: Bon appétit si vous êtes au petit-déj. Des frites au petit-déj, c'est quand même trash. Hein.
0: C'est quelque chose.
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0: Allez, à 7h15, on va faire un petit point sur vos conditions de circulation. Courage, si vous êtes déjà sur la route, la bonne nouvelle, c'est qu'il fait frais hein, et que le soleil n'est pas encore levé. Il y a un soulèvement de chaussée sur le 429, tourné en direction de Halle, à hauteur de Sainte. La bande de gauche est détériorée en direction de Halle. Vous perdez 10 minutes du coup de ce côté-là. Si vous êtes sur la route pour rejoindre Bruxelles, franchement, ce matin, ça roule plutôt pas mal. Il n'y a pas grand-chose à vous signaler. Il y a juste quelques trains qui sont supprimés à cause de la vague de chaleur, justement. Donc, faites peut-être un petit check des horaires avant de partir. Excusez-moi, c'est une blague, mais je suis en train de vous parler et j'ai Gaëtan de moi qui est en train de défoncer le plat de frites qu'on a cuisiné ce matin. T'es sérieux, quoi? Mais c'est pas possible. Allez, courage à vous si vous êtes sur la route, on vous accompagne, on vous lâche pas, on est ensemble jusqu'à.
2: Met la frite.
0: On vous met la frite, comme dirait Gaëtan. Avec Zao, comme Caroline, c'est le feat avec MC Solar ce matin sur Typique.

0: Audrey a encore fait une boulette hier.
1: Ah oui.
0: Hier après-midi, on vous expliquera ça dans quelques instants. La honte.
1: Ah oui, je me suis pris la honte.
0: La honte.
1: Mais la honte de ma vie encore hier. De alors, ta faute en plus.
0: De ma faute.
1: Ah oui, c'est de ta faute. J'irai pourquoi, mais c'est de ta faute, oui.
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0: En attendant, on va jouer ensemble avec Anthony, 29 ans. Il fabrique des châssis, Anthony, et il se marie dans un mois.
1: Oh, choupi.
0: Salut, Anthony.
1: Oh, félicitations, Anto.
3: Merci.
0: T'es dans la merde, Anto.
1: Oh, arrête un peu.
3: Non.
1: Mais non, voilà, c'est ça que c'est la bonne.
0: Le mariage, ça coûte cher. Le divorce aussi.
1: Oui, bah, tout le monde ne divorce pas.
0: Mais non, mais mauvaise, c'est ce que je te souhaite.
1: Mauvais
0: c'est
1: oiseau.
0: Ce que je te souhaite, vraiment.
1: Non, mais Anthony, est-ce que tout est prêt pour le mariage? Ça va? Pas de stress, pas de couac?
3: On peaufine les derniers détails. C'est vrai qu'on a le temps de, on a eu le temps d'organiser. On s'y est pris un peu à l'avance, 2 ans et demi. Donc,
1: oui, quand même.
3: Ah ouais. Préparatifs.
1: Ah bah écoute, Félix.
0: T'as fait ta demande en mariage où?
1: Ah oui, comment?
3: J'ai demandé à Londres.
0: Oh.
3: On avait, ouais, on avait un petit trip, on va dire 3-4 jours, et j'avais la bague dans ma poche, et je trouvais pas l'endroit, je voulais un truc un peu intimiste, vraiment où il y a personne.
1: Ouais.
3: Et à un moment, bah, en fait, à Londres, il y a du monde partout. Et qu'à un moment, bah, dans un atrium, c'est un bar tout vitré de l'hôtel, j'ai fait ma demande là, il y avait vraiment personne.
1: Oh, ça devait être mignon.
0: Un peu comme Henri PFR, il l'avait fait à Londres aussi.
3: Je s'y attendais pas.
1: Ah bah écoute, c'est génial. Bah, félicitations. Tu nous enverras des petites photos de ton mariage et puis de ta chérie dans sa jolie robe. Bon, alors, en attendant, tu vas essayer de repartir avec.
0: Avec ce panier.
1: Un bon panier, plein de bonnes choses dedans. C'est à l'occasion des journées fermes ouvertes, donc ce week-end, samedi et dimanche partout en Wallonie. Et pour gagner ce bon panier, bah, va falloir essayer de reconnaître ou l'artiste ou le titre des chansons accélérées qu'on va te passer.
3: Ok, ça va.
0: Allez, c'est parti pour le premier extrait. C'est parti. Direct, Angèle. Et ouais, Angèle avec Justice, c'est son avant-dernier single, évidemment, puisqu'elle a sorti depuis Deal Up, qui est très répétitif. On continue, attention. Prochain extrait, celui-là, tu dois l'avoir.
3: Ah, Aya Nakamura.
0: Comment tu dis?
3: C'est Aya Nakamura.
0: Aya Nakamura, on vérifie.
1: Yes.
0: Ben voilà, il nous a emballé ce truc, emballé, c'est pesé, hop. 2 minutes, c'est fait.
1: Eh ben voilà, on va t'envoyer le panier. T'es un petit gourmand, on nous a dit, il paraît.
3: Un petit gourmand.
1: On va t'envoyer tout ça à la maison et puis tu pourras partager ça avec ta chérie, du coup. Bravo.
3: Impeccable, merci beaucoup.
0: Anthony, encore toutes mes félicitations pour ton mariage.
1: Ouais, chouette.
0: Faites ça bien dans un mois.
1: Et on croise
0: profitez.
1: Les doigts pour la météo, voilà, pour qu'il fasse beau.
0: Ouais. C'est quoi la date exacte?
3: C'est le 25 juillet.
0: 25 juillet, ok.
1: Allez, c'est jouable.
0: Oui, c'est jouable, c'est jouable. Ouais. Eh ben écoute, on croise les doigts, amusez-vous bien et tu reviens quand tu veux, Anto.
1: Plein de bonheur, bisous, Anto.
3: À tout bon, merci.
0: Salut,
3: bisous.
0: Ciao, ciao.

0: La musique, elle continue ce matin sur Typique. Bon réveil tout le monde. Offenbach, c'est ce qui arrive dans quelques secondes.
1: Mais ça va et toi?
2: Mais ça va, je sais pas pourquoi on parle comme ça.
1: C'est toi qui parles comme ça.
2: Parce que c'est une grosse ambiance.
1: Ah ouais, génial. Bon, il faut qu'on débriefe d'un truc. Hier sur la route, j'ai croisé Audrey. Fatalement, on a été faire le saut en parachute de Martine. On vous débriefera ça tout à l'heure. Il a cartonné. Et donc, on est parti du côté de Spa. Et sur la route, j'ai croisé Audrey. Audrey qui est passée juste à côté de moi.
0: Et on se faisait des petites grimaces, quoi.
1: Et ouais, petite grimace, tu m'as fait un fuck.
0: Arrête de dire ça, il y a des enfants dans la voiture. Non. On peut pas faire ça.
1: Tu m'as regardé par la fenêtre, tu m'as regardé avec un regard méchant, tu m'as fait un fuck et puis t'as accéléré.
0: Non, pas regard méchant, c'est notre petit jeu à nous deux.
1: C'est vrai. C'est
0: arrête,
1: vrai.
0: Menteur.
1: Mais tu fais semblant de faire le regard méchant.
0: Mais oui, mais c'est genre.
1: Sauf que,
0: en fait, donc à l'aller, on n'a pas arrêté de se chamailler comme ça pour rigoler sur la route. Et au retour, bah du coup, Gaëtan était devant moi, il part d'abord et puis je le suis, quoi. Et à un moment donné, je sais pas, je regarde plus trop qui est devant moi et je vois qu'il y a la même voiture que lui, devant moi. Donc je me dis, enfin c'est Gaëtan, quoi. Donc je dépasse et là je refais la même chose.
1: Un fuck.
0: Sauf que c'était pas Gaëtan. C'était la même voiture, c'était la même couleur, c'était le même trajet, c'était pas Gaëtan. C'était une madame qui a rien demandé, qui m'a regardé en mode qu'est-ce qu'elle a celle-là, s'exciter.
1: Et si cette dame nous écoute ce matin.
0: Ah bah je suis désolée. Vraiment, ah oui, c'était vraiment pour du rigolage et alors j'ai même pas su comment m'en sortir parce que elle m'a regardé, elle a pas compris pourquoi je l'agressais. Moi, j'ai pas su comment lui expliquer, tu vois, que c'était un jeu. Enfin bon, il y avait malaise sur malaise. Au retour.
1: Il y a peut-être une autre Audrey qui fait ce genre de choses. Si vous faites ce genre de choses à l'heure, ce genre de malaise, ce genre de petits couacs, n'hésitez pas à nous partager vos couacs. Hein. 0471-200-300 si vous avez déjà fait une bourde de genre.
0: Généralement, les Audrey sont un petit peu gaffeuses. Mais on va voir si ça se vérifie chez toutes
1: alors,
0: les Audrey. Hein.
1: Est-ce que cette Audrey-là est gaffeuse? Salut Audrey.
0: Coucou Audrey.
3: Salut, salut.
1: Ça va?
3: Oui, ça va et vous?
1: Et bonne fête Audrey.
0: Et bonne fête.
3: Merci, bonne fête à toi aussi Audrey.
0: Ah bah merci, ça fait plaisir. Est-ce que t'es toi dans la team des Audrey gaffeuses ou pas forcément?
3: Un petit peu quand même.
0: Ah oui. Ah non, si, il y a un truc en commun comme ça.
1: Il y a un truc dans le prénom. La plus grosse gaffe que t'es faite, tu en as une là comme ça, sous le coude?
3: Bah, je suis souvent au téléphone via au bureau et ça m'arrive des fois quand je suis en attente de dire des bêtises et puis la personne reprend la ligne et elle a entendu tout ce que je disais.
0: Oh, j'adore.
1: Ça peut être drôle aussi ça.
0: Bon, mais Audrey, comme c'est ta fête, on va t'envoyer un petit cadeau. On va te laisser avec Martine qui va te filer ce qui te ferait plaisir.
1: Il y a le responsable partenariat qui est juste en face qui vous dégote les meilleurs cadeaux.
0: Et t'as vu maintenant, ils le mettent derrière moi pour me disputer.
1: Ouais,
0: t'as vu, il reste en place. Mario, viens.
1: Et il dit oui.
4: Oui.
0: Ah, Mario, tu donnes des cadeaux. Donne un cadeau.
4: Je donne des cadeaux.
0: Tu vas donner. Ah, et ben voilà. Voilà.
1: Audrey, on t'envoie tout ça à la maison. On voulait te souhaiter une bonne fête en direct sur Typique.
0: Bonne fête, Audrey.
3: Merci,
0: et bonne fête
3: bonne
0: à toutes les Audrey
3: vous.
0: Qui nous écoutent du coup ce matin.
1: Audrey.
0: Bisous, bisous.
1: En
0: mais qu'est-ce qu'il a dit?
1: J'ai avalé de travers.
0: Ah.
1: En attendant, ça fait le buzz depuis quelques jours sur les réseaux sociaux, les amis. C'est une journaliste.
0: Oui, il y a une journaliste qui s'en est pris à Jérémy Doku. Hein. Ça a fait un buzz incroyable. Les gens sont pas très contents. Il y a deux teams. On en parlera tout à l'heure.
1: C'est en train de prendre de l'ampleur. Moi.
0: Et Jérémy Doku qui, ça y est papa, puisque
1: félicitations.
0: Oui, il a assisté à la naissance de son bébé. Donc félicitations à lui et à sa petite femme. Mais c'est vrai qu'il y a une polémique autour de tout ça et on en reparlera tout à l'heure.

0: Restez là, Sabrina Carpenter déboule avec Taste.
1: Tout le monde
2: en parle.
0: 7h39, quand tout le monde en parle, fatalement, on vous en parle aussi dans le réveil de Tipeee. On vous fait une mise à jour sur les dernières grosses actus. Et là, ça fait complètement le buzz, hein, très clairement. C'est cette polémique autour de Jérémy Decoux.
3: C'est France Piron, en fait, qui est une journaliste pour la chaîne L'Équipe, qui a critiqué le fait que Jérémy Decoux quitte en fait L'Équipe pour rejoindre sa femme pour l'accouchement, en fait, pendant la Coupe du Monde. En gros, l'a défoncé, quoi, littéralement sur le plateau. Écoutez.
4: Quand tu as la chance, parce qu'il faut réaliser que c'est vraiment une chance de participer à une Coupe du Monde, c'est un bonheur inouï, il y a des centaines de footballeurs qui tueraient pour être à ta place, et tu vas quitter tout ça pour aller assister à la naissance de ton enfant, qui est un moment dégueulasse, excusez-moi, où le papa ne sert à rien, il a un rôle de figurant.
5: Comment c'est ça, on sert à rien?
4: Non, tu sers à rien, tu tiens la main, tu prends une photo.
5: Qui encourage?
3: Alors, elle me met les poils. Rien que ses propos, moi perso, ça m'a
0: choqué. Franchement, moi, ce qui me choque, c'est que c'est une femme qui dit ça.
3: Mais même, peu importe.
0: Ça me choque en 2026 de dire que le père ne sert à rien pendant un accouchement.
3: Ouais, peu importe qui le dit, mais là, c'est. En fait, déjà, pour lui expliquer un petit peu, parce qu'il y a des stats là-dessus. Tu sais que quand le papa est présent à l'accouchement, le travail est souvent plus rapide. Le recours à la péridurale diminue aussi et le taux de césarienne d'urgence baisse. Donc, il y a comme un truc qui apaise la
0: maman. Et quand tu fais un bébé. Tu le fais en couple.
3: Oui, non, mais en plus, vraiment, clairement, il y a des bénéfices physiques parce qu'il y a des études qui montrent que quand le bébé est contre son papa, il pleure moins. Ça lui permet de réchauffer son corps plus vite aussi parce que tu sais, la maman, elle doit recevoir des soins après l'accouchement.
0: Bien sûr.
3: Donc, souvent, ce qu'on fait, c'est qu'on installe le bébé nu contre la poitrine du papa et ça permet de réguler instantanément la température du nouveau-né. Donc, il y a un truc apaisant aussi pour le bébé. Le contact précoce aussi avec le bébé fait chuter la testostérone du papa et puis grimper son taux d'ocytocine, on appelle ça. Donc c'est un changement chimique qui active l'instinct de protection du papa. Donc en fait, non, le papa, il ne sert pas à rien à l'accouchement.
0: Il y a
3: plein d'études physiques qui le prouvent.
0: Et puis, on est là aussi pour soutenir notre moitié qui, fait tout le boulot. Parce que faut pas oublier que je trouve qu'une femme, c'est super courageux. Moi, je vous admire pour ça. Ouais. Vous donnez la vie, mais on se doit aussi d'être là à vos petits soins pour vous soutenir. C'est super important. Et en 2026, qu'une journaliste dise ça, ça me choque. Mais par contre,
3: oui, moi je l'ai trouvée assez violente. Enfin, par rapport à ça, j'étais un peu choquée, t'avoue.
0: Il y a un autre truc qui me turlupine, c'est que cette journaliste, elle était suspendue.
3: Ouais.
0: Et là, je suis pas du tout d'accord.
3: Moi,
0: je suis pas du tout d'accord.
3: Pourquoi t'es pas d'accord?
0: Attends, parce que elle le dit bien, c'est son propre avis, ok?
3: Oui.
0: Elle a rien dit, on va dire d'offensant. Elle a donné.
3: Si, c'est d'offensant. Non, c'est pas gentil de dire ça.
0: Mais non, elle a donné son avis sur une situation. Elle se fait suspendre. Tu t'imagines si chaque journaliste, chaque personne, quand il donne son avis, parce qu'elle a insulté personne, elle n'a fait de mal à personne, si chaque journaliste était suspendu.
3: Non, moi je trouve qu'elle a été trop violente dans ses propos.
0: Moi je trouve que c'est abusé. Suspendre, c'est abusé.
3: Elle n'a pas fait que donner son avis. Elle a été virulente. Elle aurait pu donner un avis, ok, garder son avis, mais être un peu plus modérée là. Mais elle a dit que l'accouchement c'était dégueulasse. Attends, déjà, calme-toi.
0: Mais c'est son avis.
3: Le père, il servait à rien.
0: Mais de nouveau, c'est son avis.
3: Mais elle l'a pas dit avec les bons mots. Et moi, je trouve que ça mérite une petite suspension quand même, parce qu'elle a blessé plein de mamans.
0: Et on est en démocratie, la liberté d'expression.
3: Et en plus de ça, désolé, mais en plus, elle défonce Doku qui est déjà en pleine compétition, déjà stressé. C'est la pression et tout.
0: Elle aurait pas dû dire ça.
3: T'as pas
0: ça,
3: envie d'une nana qui juge déjà sa vie. Déjà, ça la regarde pas. Qu'est-ce qu'elle s'en fout? Enfin, tu vois.
0: Mais le problème, c'est qu'aujourd'hui, en 2026, on ne peut plus rien dire.
3: Mais
0: ça me dérange vraiment.
3: Je suis d'accord qu'on le dise pas. Voilà. Moi, je suis d'accord qu'elle soit suspendue. On l'a pas virée déjà, donc ça, c'est juste suspendu, qu'elle comprenne qu'il y a une manière de dire les choses et que tu peux pas blesser comme ça ouvertement
0: toute une
3: catégorie de personnes. Excuse-moi, si elle est sur Terre aujourd'hui, c'est parce qu'il y a eu quelqu'un qui était à l'accouchement.
0: D'accord, moi je valide pas du tout je valide pas du tout le propos. Moi, ce qui me choque, c'est que tu suspendes une journaliste parce qu'elle dit ce qu'elle a envie de
3: dire. Moi, je suis dans la team de je l'aurais suspendue aussi. Voilà, je sais pas.
0: Enfin, démocratie, les gars.
3: Non, et en plus, moi je trouve génial, c'est que.
0: Elle est nerveuse.
3: Non, mais c'est parce que. Je sais pas, moi j'ai jamais accouché, j'ai pas d'enfant, mais je me dis, c'est tellement un moment important.
0: C'est magnifique,
3: bien sûr. La Coupe du Monde, il y retournera peut-être, tu vois, on s'en fout, son enfant,
0: il passe avant, c'est normal.
3: Donc bref, moi je suis très contente de savoir que Jérémy Decoux a été à l'accouchement, il a été rejoindre sa chérie à Londres.
0: Il s'appelle Praise.
3: Ouais, et il est papa. Donc félicitations à Jérémy Decoux qui, malgré toutes les critiques, a maintenu le truc.
0: Ouais.
3: A été voir sa femme et a soutenu sa femme dans l'accouchement.
0: Il y a plus important que les Diables Rouges, on est bien d'accord.
3: Dites-nous ce que vous en pensez. Est-ce que cette situation-là, est-ce que c'était mérité de la suspendre ou pas? Est-ce que vous êtes d'accord avec tout ça ou pas, d'ailleurs? 04.

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0: fait plaisir, des petits sons comme ça, de temps en temps, en mode année 2000 ici. Et puis ça va continuer évidemment avec Tim Impala qui arrive dans quelques secondes sur Typique.
1: Bon, on vous a demandé votre avis hein, concernant cette polémique Jérémy Decoux contre la journaliste, 0471 200 300. Alors moi j'étais plutôt d'avis de dire, alors je suis pas d'accord du tout avec les propos de la journaliste, hein, on est bien d'accord, mais je disais que bah, elle a exprimé son avis et vous donner un peu votre avis là, ouais, sur le WhatsApp.
0: T'étais pas d'accord avec l'idée qu'elle soit suspendue.
1: Ouais, je trouve ça un peu fort en fait, pour avoir donné son avis, elle a pas tenu de propos racistes, xénophobes.
0: Bah non, mais c'est pas, bah, sorry, moi je le mets dans la même.
1: Non.
0: Bah c'est tout aussi grave. Moi je trouve qu'elle a fait du mal à. Bah, excuse-moi, la moitié de la planète a eu un enfant, hein, si tu prends les
1: stats. Non, mais on est d'accord.
0: Donc elle a blessé quand même une grosse partie des gens, quoi.
1: Mais comment elle peut blesser une partie des gens avec son avis?
0: Mais parce qu'elle l'a pas dit avec les bons mots. Et d'ailleurs, je rejoins Charlotte sur le WhatsApp.
1: Bah, elle est là.
0: Ah bah voilà, Charlotte, coucou, comment ça va?
2: Bonjour, ça
1: salut
2: va
1: Charlotte.
2: Super bien et vous?
0: Ah bah écoute, ça va.
2: Bonjour, bonjour.
0: Et qu'est-ce que t'en penses toi de toute cette histoire? T'es d'accord avec la suspension ou pas?
2: Ben, je suis d'accord, oui, dans le sens où elle a pas été hyper sympa.
1: Enfin,
2: je pense qu'on peut tout dire, mais il y a la manière de dire les choses.
0: Ah oui, parce qu'elle a quand même dit que l'accouchement était dégueulasse, ça c'est son mot. Bon déjà, excuse-moi, mais c'est ce qu'il y a de plus beau dans la vie, c'est de donner... Enfin, je l'ai jamais fait, mais on dit toujours c'est de donner la vie, c'est quand même un moment un peu incroyable. T'as des enfants, toi, Charlotte, si on ne sait pas indiscret comme question? Est-ce que t'as déjà vécu un accouchement?
2: Oui, moi j'ai un petit garçon.
0: Ok, mais donc...
2: J'ai un petit garçon qui a 2 ans, et franchement, c'est un moment incroyable. Donc je trouve que...
0: Est-ce que t'aurais imaginé vivre ce moment sans ton partenaire?
2: Alors, absolument pas. Franchement, je pense que... C'est un moment où on a besoin que le papa soit là pour nous rassurer. Enfin, personnellement, c'est une découverte, surtout le premier, et je pense que même un deuxième, ça reste toujours un moment assez particulier. Et donc, la présence du papa ou une compagne, si c'est un couple...
0: Oui, bien sûr.
2: Voilà, c'est hyper important,
0: parce
2: c'est vraiment
0: que c'est vrai,
2: essentiel.
0: On a eu un autre message aussi de Rémi qui dit parfois il y a des accouchements où il y a des complications aussi pour la maman et pour le bébé, donc imagine il se passe quelque chose de grave, alors parfois ça arrive malheureusement, vas-y, t'as quand même besoin d'avoir le papa qui est là.
1: C'est hyper important, mais là-dessus il n'y a pas débat. Hein. Il y a Steph qui a dit un truc qui me fait un peu réfléchir, je trouve sa position pas mal, il a dit si ça avait été les propos d'un homme, on aurait crié au misogyne, au balance-ton 3 petits points, et ici comme c'est une femme, je trouve ça encore plus choquant, c'est juste une suspension, qui dit Steph. Voilà.
0: Globalement, vous êtes tous à peu près d'accord avec l'idée qu'il y ait eu une suspension. Mais c'est juste parce qu'effectivement, elle n'a pas aussi choisi les bons mots, quoi. Tu vois, j'ai trouvé qu'elle a été hyper virulente.
1: Moi, je pense que j'en ai un peu marre de cette société qui se dit puritaine un tout petit peu et qu'on ne puisse plus rien dire. C'est vrai qu'il y a la manière de le dire. Là, je vous rejoins.
0: Elle était hystérique un petit peu sur le plateau, franchement. Enfin, non, je ne sais pas ce que tu en penses, toi, Charlotte, mais moi, j'ai trouvé hystérique, quoi, sur le plateau.
1: Ouais.
2: Oui, c'était très virulent et j'ai trouvé qu'elle n'utilisait pas les bons termes. Je ne sais pas si elle est maman ou pas, mais.
1: Je ne pense pas.
2: Mais voilà, enfin. Pour moi, ça reste inimaginable qu'on puisse tenir des propos aussi virulents à la télé sur un sujet aussi sensible aussi beau, parce qu'au vu du nombre de personnes où ça se passe pas super bien au niveau de l'accouchement,
1: comment il s'appelle ton petit enfant?
2: Il s'appelle Ézéchiel.
1: C'est trop
0: beau,
1: mignon.
0: Ézéchiel,
1: on lui fait plein de gros bisous. C'est cool d'avoir eu ton avis, Charlotte.
0: Ouais, merci Charlotte d'être passée avec nous ce matin, c'est cool.
2: Ben, merci à vous, parce que je vous écoute tous les matins dès 6h, donc, et vous mettez la pêche pour le boulot. Merci beaucoup.
1: Merci Charlotte.
0: Bisous Charlotte.
2: Bisous. Merci à vous.
1: Ciao,
2: salut.
0: Bon, et moi, de toute façon, si je peux résumer d'un truc, c'est que je suis quand même contente. Doku est venu à l'accouchement et il est papa. Donc
1: et
0: moi, ce que je veux retenir, c'est les félicitations à Doku, qui est donc jeune papa. Félicitations, petit couple.
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1: Allez, on file sur les routes. On vous informe tous les matins de vos conditions de circulation. On va directement aller voir ce qui se passe. Un soulèvement de chaussée a eu lieu avec la chaleur, évidemment, sur la E429 tournée Halle au kilomètre 8.8 à hauteur de Sainte. La bande de gauche est détériorée. En direction de Halle, vous perdez une dizaine de minutes. Pour rentrer dans la capitale via les différentes autoroutes, vous perdez de 10 à 15 minutes. Sur le ring de Bruxelles, aux endroits habituels, 10 à 20 minutes de perdu dans les bouchons. Prudence, patience et bonne route. Ça se passe avec le son de Tame Impala et Jenny. C'est Dracula dans le réveil de Typique. On est là jusque 9h pour vous réveiller en pleine forme.

0: Et à Adventure Valley du côté de Durbuy.
1: Il y a plein de nouveautés de ce côté-là, des nouvelles attractions notamment, donc on pourra faire le tour et puis surtout vous y emmener en famille ou avec les copains tout à l'heure.
0: Et puis là, on vous emmène dans la musique de Typique avec Miles Smith et Stay. Il y aura aussi Ed Sheeran. Et puis, il y aura le dernier single de Angèle. Ça va être très très bon ça, ce sera dans quelques instants. C'est la programmation musicale de Typique qui vous attend pour vous réveiller. Allez hop hop hop, on se réveille.
1: Allez tout doucement, arrête de crier comme ça, dis, c'est que mardi, t'es déjà en train de gueuler.
0: Bah, moi j'essaye de vous motiver. Hein.
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0: À 8h, on s'informe.
1: Doucement, plus doucement.
0: À 8h. S'informe avec Mario. Bonjour Mario.
2: Bonjour Gaëtan, bonjour à tous. Plus de 35 degrés attendus aujourd'hui. La chaleur nous colle à la peau. Tout le pays est placé sous avertissement jaune par l'IRM, sauf la province du Luxembourg, déjà un cran au-dessus, en orange. Une couleur qui planera demain sur quasi toute la Belgique. Ça implique des précautions supplémentaires, évidemment. Plus d'attention aux plus vulnérables. Le Centre National de Crise pourrait appeler la population à respecter certaines mesures anti-chaleur. Une réunion est d'ailleurs prévue aujourd'hui. Et en attendant, certaines écoles en Wallonie et à Bruxelles prennent les devants pour éviter de maintenir les élèves dans des classes fournaises. Par exemple, pas de cours l'après-midi ou encore demander aux parents de garder leurs enfants chez eux. L'offre de trains s'adapte aussi, pas de train P aux heures de pointe car ils sont pluvieux et sans climatisation. Des trains supplémentaires par contre sont prévus de et vers la côte. Jusqu'à vendredi, des guichets seront fermés aussi dans certaines administrations. C'est aussi possible, mais pas uniquement à cause de la chaleur. Il y a un appel à la grève dans la capitale. Appel lancé par les syndicats des services publics bruxellois, communes, services propreté, hôpitaux et peut-être même les trams, bus et métro. Action pour dénoncer les mesures d'économie des gouvernements du pays. Il pourrait y avoir des répercussions aussi en Wallonie. Un anniversaire aujourd'hui, celui du Brexit. Il y a 10 ans, le Royaume-Uni votait oui pour dire bye-bye à l'Union Européenne. Un vote qui aura des conséquences sur la libre circulation et l'économie et qui laisse encore un goût amer à beaucoup de Britanniques. À la Coupe du Monde, football cette nuit, déqualifié pour les 16e de finale, la Norvège, la France, l'Argentine. Dans le groupe J, la Jordanie affrontait l'Algérie également. Score final 1-2.
1: Merci beaucoup Mario, on te retrouve dans une heure pour un petit tour de l'actu.
0: Et du côté de la météo, qu'est-ce que tu veux que je te dise, mon fille?
1: Ah, il va faire chaud aujourd'hui.
0: Ah, ben il va faire chaud.
1: Il fait déjà chaud déjà ce matin, cela dit.
3: Ah, ouais, jusqu'à 25 degrés déjà ce matin. Cet après-midi, plein de soleil, pas de pluie, pas une goutte, pas un nuage, jusque 34 degrés et ça va faire que monter. Demain, j'ai vu 35-36. Pareil jeudi et vendredi, ça va être canicule.
1: Voilà. Oui, canicule. Et j'ai vu dimanche peut-être un peu de pluie, cela dit.
3: Ça va faire du bien.
1: Ça va rafraîchir.
3: Ouais, à fond. On est reparti dans le réveil de Typique dans quelques instants. On va jouer ensemble pour vous emmener à Adventure Valley à Durbuy. Et là voici Miles Smith. Stay.
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0: Ed Sheeran, Eyes Closed dans quelques instants. Et là, bah, tous les matins, on essaie de vous apprendre un petit quelque chose que vous ne saviez peut-être pas. Et là, on est tombé sur un truc de fou. Et bien, bientôt, les médecins pourront vous prescrire des événements culturels.
1: Eh bah oui. Écoute, ça va se passer en Wallonie. En fait, les médecins vont pouvoir bientôt prescrire des événements culturels ou sportifs aux gens qui sont atteints de dépression, par exemple.
0: Mais c'est incroyable.
1: Eh bah oui, c'est une initiative qui existe déjà sous d'autres formes dans d'autres pays et qui arrive. Donc chez nous, en Wallonie, il y a des députés qui sont en train de plancher sur une plateforme qui permettrait aux soignants de prescrire des événements. Donc tous ceux qui disposent d'un numéro Inami, si tu veux, pourront se rendre sur Prescrivity pour choisir une activité et la prescrire à leurs patients. Mais alors, il y a de tout.
0: Je sens qu'il va y avoir beaucoup de malades.
1: Mais non, mais enfin, blague à part, moi, je trouve ça génial.
0: Parce
1: que t'as quand même, si tu regardes les chiffres, 13% de la population belge qui consomme régulièrement des antidépresseurs. Et il faut savoir qu'il y a une étude de l'université College London qui montre que visiter, par exemple, un musée, un théâtre ou un cinéma au moins une fois par mois, ça réduit le risque de dépression de 48%.
0: Oui, tu stimules ton cerveau, fatalement.
1: Oui, et puis en sortant, ça permet de voir des gens. Si vous vous sentez un peu isolé, ça stimule l'esprit, ça réduit le stress. Donc biologiquement, franchement, c'est juste tout bénef. Ça peut booster aussi un petit peu ta dopamine et la sérotonine. Et donc, c'est des hormones qui font du bien, quoi.
0: Tu sais que ça existe déjà à Bruxelles. Ça s'appelle les prescriptions muséales. En gros, un psy ou un médecin pour encourager un patient à se rendre au musée pour aller mieux.
1: C'est génial, je trouve.
0: Ben oui.
1: Et donc, la place sera gratuite pour les patients. Et pour les soignants, ils devront payer, je crois, c'est 1,50€ de frais d'utilisation de plateforme, etc. Mais c'est souvent des tickets, si tu veux, qui de toute façon n'auraient pas été vendus ou qui sont mis à disposition exprès dans ce cadre-là.
0: Moi, je trouve ça génial parce qu'effectivement, prendre des antidépresseurs, oui, quand t'as pas le choix, Mais si tu peux éviter de prendre des antidépresseurs ou de médicaments en te faisant du bien au cerveau, moi, je trouve ça génial. Et je trouve que la culture, c'est hyper important et j'ai l'impression qu'on n'estime plus l'importance de la culture dans nos vies.
1: C'est quoi par exemple le petit truc qui te fait du bien, tu vois?
0: Aller chouette cinéma, aller effectivement dans un musée, j'adore ça. Ouais.
1: Moi les concerts, je trouve la musique. Moi la musique, les comédies musicales, aller voir une comédie musicale, j'adore. Je trouve que c'est vrai qu'après ça, tu te sens bien.
0: À fond.
1: Et puis ça déclenche des émotions que tu vois, enfin tu rigoles ou tu pleures ou tu vis quoi.
0: Ça donne une espèce d'accès à la culture et en plus ça va servir à soigner. Donc
1: c'est une super initiative et j'espère qu'elle va se généraliser à tout le pays parce que je trouve ça top.
0: Yes, on va jouer à l'ABCDR dans quelques instants. Ben justement, on vous emmène faire une chouette activité qui pourrait être antidépressive aussi.
1: Au grand air en plus.
0: Ben oui, on va à Adventure Valley à Durbuy.
1: Dans les arbres, entre autres. Et puis il y a plein d'autres activités. Mais là en plus, il y a une toute nouvelle expérience qui s'appelle Wildwood. Vous êtes vraiment en pleine forêt, tout en haut dans les arbres, avec des passerelles suspendues. Il y a tout un parcours aérien. Et puis il y a tout ce qu'il faut au niveau sensations fortes aussi de ce côté-là, pour les petits comme pour les grands. Donc ce qu'on vous propose, c'est une journée entière à Adventure Valley d'Urbuy pour toute la petite famille.
0: Et il y a 4 places en plus, donc ça c'est cool. 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

0: dernier single de Angèle qui s'appelle Dealer. Angèle qui a annoncé un nouvel album. Ça y est, on a le titre. Elle l'a mis sur ses réseaux sociaux. Ça s'appelle Instinct.
1: J'ai trop hâte. Et
0: moi alors, aussi.
1: La DA, parce qu'elle a fait toute une vidéo qui va avec, avec des images un peu déformées. Enfin, l'univers de ce nouvel album a l'air juste incroyable. Donc, on a hâte de découvrir le reste des titres. Moi, je suis fan hein, de Dealer. Je sais qu'il y a des gens dont le refrain saoule un peu, mais moi, j'adore.
0: Moi, j'aime bien celui avec Justice. Donc, ouais. Mais je pense qu'elle va se diriger vers quelque chose de très électro, donc ça va être très bon.
1: À mon avis, ouais. Et puis, moi, j'adore les paroles de Dealer. J'aime bien qu'elle dénonce encore une fois.
0: Les couplets, oui.
1: Enfin, franchement, j'adore. Bravo, Angèle, et on a hâte de voir la suite.
0: Il y a Bruno Mars qui débarque.
2: A, B, C.
0: En attendant, on va jouer avec Catherine qui est au téléphone. Elle a deux garçons avec elle dans la voiture qui s'appellent comment ? Salut Catherine.
1: Coucou Catherine.
3: Bonjour, c'est Samuel et Manoël.
0: Samuel et Manoël.
1: J'adore.
0: Plein de gros bisous les garçons.
1: Coucou la petite famille. Bon, et est-ce que vous êtes prêts à essayer de relever le défi de l'ABCDR ? Tous ensemble ?
3: Oui.
1: Ah, bon, alors on connaît le principe, hein. On va vous donner une lettre et il y a des thèmes. Il faut essayer de marquer 4 points. Donc pour gagner tous des accès pour aller à Adventure Valley, vous pourriez y aller tous ensemble à Durbuy puisqu'il y a 4 places à gagner, ok ?
3: Oui.
0: Attention, on vous donne la lettre.
1: C'est la lettre B, comme bébé.
0: Allez, c'est parti, 30 secondes.
1: Allez, il nous faut un surnom ridicule pour un bébé.
3: Bibou.
1: Un pouvoir magique, mais qui sert à rien.
0: Tu peux passer.
3: C'est compliqué, je passe, je passe.
1: Truc qui sent mauvais, un truc qui sent mauvais.
3: La boue.
1: Un motif de dispute.
3: Parfait, je passe.
1: Un truc désagréable à toucher.
3: La boue encore.
1: Et un moyen de transport ultra lent.
3: Un bus.
0: Allez, un bus, ça peut être lent, on l'accepte.
1: Allez, même si t'as dit deux fois la boue.
0: Allez, on l'accepte, on est gentil.
1: C'est parce que c'est la fin de l'année, allez, c'est gagné, bravo. Donc, on va vous envoyer les 4 places pour aller Adventure Valley à Durbuy. Bravo, bravo.
3: Trop bien, on comptait y aller en plus. Et quand on a entendu, du coup, on a participé tout de suite parce que vraiment... On avait vraiment envie d'y aller. Donc
0: mais comme quoi
1: bien joué la petite.
0: Ça n'arrive
1: famille.
0: Pas qu'aux autres quand vous jouez. Bah voilà, tout est possible.
1: Bah oui. En direction de l'école là alors ce matin.
3: C'est ça, oui.
1: Les examens sont finis, c'est bon ou il y en a encore un petit peu
3: Mon grand qui est déjà à l'école, lui, est encore en examen.
1: Ah bah allez, courage.
0: Courage.
1: Courage, c'est la dernière ligne droite. On vous fait des gros gros bisous la famille.
3: Mais un gros bisou à vous aussi et un grand merci. On vous écoute tous les matins, franchement vous êtes... Super.
0: Oh, merci, merci, merci. Vous êtes, on a des auditeurs adorables aujourd'hui. Merci beaucoup, Catherine.
1: Bisous.
0: Ciao, ciao. Ah, pour remercier tous les auditeurs qui nous écoutent tous les matins, merci d'être aussi nombreux parce que vous êtes de plus en plus nombreux et de plus en plus fidèles. Lost Frequencies pour vous et Bruno Mars.

0: On continue avec du très bon son. On va se faire plaisir dans quelques instants.
1: Ouais, on va se faire un petit Temper City, c'est bien ça.
0: Ouais, c'est parfait. C'est dans le réveil de Typique, évidemment. Bonjour tout le monde.
1: C'est déjà mardi, on sent tout doucement le mois de juillet qui arrive là, plus que deux semaines, même pas en fait, ouais. On est le combien?
0: Il nous reste 8 émissions avant la fin de la saison, avant de retrouver Mario et ouais. Vanessa.
1: Ils vont prendre la relève pendant tout l'été, évidemment, on vous laisse pas comme ça, et puis de temps en temps on se donne des nouvelles, hein. On se donne des news.
0: Mais évidemment.
1: On se tapera l'incruste chez Mario et Vanessa pour vous faire des coucous.
0: Ouais, et puis n'hésitez pas à nous suivre sur nos réseaux, c'est quoi ton...
1: Moi c'est Audrey Typique.
0: Ah, Audrey Typique sur Instagram, moi c'est Gaëtan Bartoz, vous nous suivez, on partage
1: comme ça, on
0: petit peu l'été.
1: Et dites-nous un petit peu c'est quoi votre programme là pour l'été aussi, n'hésitez pas à venir papoter avec nous sur la page Facebook de l'émission, ouais. Réveil de Typique, hein.
0: À fond. Et puis nous ce week-end on se retrouvera où? Et je serai à Fren Plage, ça va être très très bon, ça va être une grosse soirée. Je serai du côté du DJ Festival à Tubize aussi. Ouh, il va se...
1: Oui, enfin tu seras surtout du côté de la ferme, calme-toi,
0: ouais, aussi.
1: Samedi
0: matin.
1: En direct de la ferme des 5 épines, parce qu'on nous demande sur le WhatsApp où est-ce qu'on sera.
0: Braine-le-Comte.
1: C'est à Braine-le-Comte, parce que ce week-end c'est ferme, journée ferme ouverte, et donc allez-y, faites des petits coucous à vos fermiers parce qu'ils font un boulot incroyable.
0: Incroyable.
1: Ils ouvrent les portes de leur ferme, on peut aller faire des visites, il y a certaines fermes qui organisent des activités.
0: C'est
1: pour
0: tout le week-end.
1: Aller voir les animaux, conduire un tracteur, enfin ce genre de choses, quoi. Donc nous on sera à Braine-le-Comte, donc à la ferme des 5 épines. Et si vous voulez venir nous faire un coucou, n'hésitez pas, hein.
0: T'as réussi à trouver une moissonneuse batteuse pour que je puisse conduire?
1: Je ne dévoilerai pas tout ce que j'ai préparé.
0: Oh, j'ai... Ah,
1: mais je sais que tu rêves de conduire un gros engin.
0: Ah oui, très gros
1: et
0: engin.
1: Et dans la ferme des 5 épines, il y a des gros engins. Oh, mais il n'y a pas que des gros engins, il y a aussi des vaches.
0: Ah oui, mais ça je les aime bien, moi, les
1: bah, tu
0: les
1: vas
0: meubles.
1: Faire connaissance avec Marguerite, tu vas voir.
0: Ah bah parfait.
1: Donc si vous voulez aussi faire connaissance avec Marguerite, bah,
0: moi je leur parle, hein.
1: Oui, bah oui, bah, et pourquoi pas, elles comprennent.
0: Elles comprennent,
1: hein,
0: comprennent,
1: parce que tu crois, elles remuent la queue, bah... quand tu parles.
0: Je ne ferai pas de commentaires pour une fois. Allez, je devais être une vache dans une autre vie. 8h28.
1: Et si on parlait plutôt du chiffre mystère?
0: Oui.
1: On va essayer de trouver la réponse. Enfin, vous allez essayer de trouver la réponse à cette question. 31% des jeunes restent dans une relation qui ne leur convient plus par peur d'être seuls. Et je viens de donner la réponse.
2: Oh, je trouve ça magique.
1: T'as senti,
0: je la regarde, je fais, mais qu'est-ce qu'elle fait?
1: Est-ce que t'as senti?
0: Mais qu'est-ce qu'elle fait?
1: Est-ce que t'as senti que j'ai essayé de ralentir, mais c'était trop tard? Eh ben oui, en fait. Oh ben, du coup, il n'y a pas de chiffre mystère, je viens de vous donner la réponse. Oh merde.
0: Donc en gros, voilà, écoutez, on en reparle dans quelques instants.
1: Ouais.
0: 31% des jeunes restent dans une relation qui ne leur convient pas, plus par peur que pour... voilà.
1: Bon, bah, moi je dis, si on faisait de la musique... C'est quand même con pour un jeu de donner la réponse, tu vois, parce que du coup, il n'y a plus de jeu.
0: Ah non.
1: Et ben voilà.
0: On va en reparler.
1: Bon, bah, on va voir ce qui se passe sur les routes.
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0: On va aller sur les routes avec des ralentissements sur toutes les autoroutes qui mènent à Bruxelles, entre 10 et 15 minutes de perdu sur le ring. 10 à 20 minutes de perdu un peu partout. Voilà. Prudence, pas sur ces bonnes routes.
1: Oh, c'est bientôt les vacances.
0: Oui, je pense qu'on en a vraiment besoin. Temper City, c'est tout de suite avec Self-Aware. Très bon réveil. Il y en a qui ont besoin de se réveiller.

0: 6, merci de nous avoir choisis pour vous réveiller ce matin sur Tipeee. Il y a Calvin Harris qui arrive dans un instant avec Sam Smith.
1: Avec qui?
0: Écoute, on est sur une fin d'émission qui va être compliquée.
1: Ah oui, ça suis.
0: Et c'est Sam Smith.
1: Oui, mais déjà,
0: j'ai un cheveu sur la langue. Hein, et bon. J'ai travaillé ça à la diction de l'Académie de Châtelet. Mais il y a peut-être encore 2-3 trucs qu'il faut arrêter.
1: Alors, il vient de se passer un truc énorme dans l'émission. Vous le savez, tous les matins, entre 6h et 9h, on vous fait deviner un chiffre mystère. Écoutez ce que ça a donné ce matin pour ceux qui n'étaient pas là il y a quelques instants.
0: On va essayer de trouver la réponse. Enfin, vous allez essayer de trouver la réponse à cette question. 31% des jeunes restent dans une relation qui ne leur convient plus par peur d'être seule. Et je viens de donner la réponse.
1: Voilà. Donc ça vient de se passer il y a quelques instants. D'habitude, on vous fait deviner le chiffre. Et là, comme par hasard, tout le monde a trouvé le chiffre mystère. Il y a Karine qui est avec nous. Salut Karine.
0: Coucou Karine.
2: Salut.
0: Alors, sois la bienvenue. Hein. Écoute, on n'a plus grand-chose à se dire.
2: Oh, mais ce petit badi, ça m'a suffi, là. Ça a fait ma journée.
0: Oh, Karine, en plus, je fais la maline en disant, allez, essayez de trouver, gna gna gna.
2: Oui, j'ai senti le petit malaise, là, quand tu as ralenti.
1: Oui, parce qu'on la sent ralentir à un moment donné où elle se dit, oh merde, mais je suis en train de donner la réponse.
0: J'ai essayé de faire une pirouette, mais c'est une pirouette ratée, ça c'est sûr.
1: Et d'habitude, elle est très forte pour masquer les choses. Ouais. Elle est impossible.
0: Et, non.
1: Et on s'est regardés tous les deux en se disant, bon.
0: Bon, ma Karine, on peut quand même parler de relation. T'es en couple, toi, ma Karine, ou pas?
2: Oui, je suis mariée, moi, oui.
0: Ah, bon, alors, je vais te poser une question qui fâche.
1: Attends, pose la bonne, hein, cette fois-ci.
0: Est-ce que ça t'est déjà arrivé, peut-être pas dans cette relation-ci, mais dans une autre, de rester avec quelqu'un parce que t'as pas trop envie d'être seule, quoi, tu vois? T'as déjà fait ça?
2: Ah non, du tout.
0: Non.
2: Du tout.
0: Toi, tu te casses quand ça va plus. Allez, hop.
2: Boum. Ah oui, non. Maintenant, c'est vrai que... dans les couples, c'est voilà, ça ne va pas, je m'en vais. Non. Mais moi, je dois dire que non. Moi, ça fait 33 ans que je suis avec mon mari.
0: Ouais.
2: Et le jour où ça ne va plus, je m'en vais, mais.
0: Tu te bats. C'est ça, on ne part pas à la première difficulté.
2: Oui, je t'en vas, mais je vais dire, je ne resterai pas avec lui pour ne pas être seule.
0: Oui, parce que tu sais que quand on parlait des plus jeunes, là, justement, 31%, c'est beaucoup quand même des jeunes qui restent.
2: Oui, c'est énorme.
0: C'est énorme. Et en fait, y a plein d'explications à ça, parce qu'en fait, déjà, il y a le prix du logement, on ne va pas se mentir, mais aujourd'hui, payer un loyer tout seul, c'est compliqué. Donc, un loyer à deux, c'est plus facile. Oui. Et donc, à ça, il y a la crise du logement, l'inflation. Enfin, la vie qui coûte cher, et donc on a tendance à rester en se disant bon bah c'est quand même plus facile à deux que tout seul, quoi. Voilà.
2: Oui, mais pour moi c'est pas une vie, ça. C'est pas top.
1: Alors souvent on dit que c'est plus facile de se séparer qu'avant aussi. On parle de la fameuse barre fatidique des 3 ans où tout bascule. Si on passe le cap, la moyenne des couples aujourd'hui c'est environ 4-5 ans. Donc voilà.
0: De quoi 4-5 ans de relation et puis c'est fini.
1: Ouais, c'est ça. Mais je trouve que les gens aujourd'hui ne se battent plus comme avant.
0: Attends, Karine, toi ça te fait combien d'années de mariage?
2: 26 ans.
1: Oh, wow. Non, mais ça, c'est canon. Vraiment, moi, mes parents sont restés 35 ans ensemble.
0: Ouais.
1: Et je les ai vus passer aussi bien par des grosses galères en couple que des hauts.
0: On fait équipe, normalement.
1: Et ils ont toujours fait équipe, même s'ils se sont entretués à des moments donnés.
0: Ah, non, mais
1: ils se sont battus pour rester ensemble. Et je trouve ça magnifique, moi.
0: Ah,
2: c'est clair. Oui.
0: Tu sais ce qu'il dit? Mon mari, c'est ce qu'il dit tout le temps? Il dit, chez les Godards, on divorce pas.
1: Mais c'est vrai, il a raison.
0: Bah, si tu me casses les pieds, quand même qu'on le fera.
1: Karine, on te souhaite 26 ans de bonheur supplémentaire, du coup.
0: Franchement, bravo. Bravo, parce que c'est une belle histoire d'amour, Karine. Et merci d'être passée avec nous ce matin à la radio, ça fait plaisir.
2: Avec grand plaisir, vous êtes vraiment géniaux.
1: Merci Karine.
0: Bisous Karine.
1: Bisous du côté de ce tableau. Bisous. Ciao, ciao.
2: Bisous, ciao.
1: Bon, ben voilà, c'était un chiffre mystère, très facile. Chiffre mystère qui n'était pas mystère.
0: On peut donner des réponses, hein. Parfois c'est la fin des vacances. C'est la fin des vacances, non, ça va seulement commencer.
1: Elle est complètement à l'ouest.
0: Attends, qui êtes-vous? Toi c'est Gaëtan, c'est
1: Enchanté,
0: ça
1: Gaëtan.
0: Okay. Y a Haussmann qui va arriver, ça c'est bon?
1: Oui, ça c'est bon.
0: Ok, c'est bon.

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0: magnifique, belle imitation.
1: C'est cool.
0: On dirait mix de Michael Jackson.
1: Bon, il est là avec nous, il nous fait marrer tous les matins, tous les mardis. Il nous rejoint dans l'émission, c'est Osman.
0: Yes, salut Osman.
2: Salut les copains.
0: Ça va ce matin?
2: Ça va super, j'ai trop hâte de vous raconter. Vous savez ce que j'ai fêté ce week-end?
0: Non.
2: J'ai fêté mais un an de mariage.
1: Oh, oh là là, j'ai vu la photo, félicitations.
2: Ouais, bah oui, merci, merci.
0: Wow.
1: On la voit pas sur la photo.
2: Et ouais, bah oui, non, écoute, on est discret sur les réseaux. Hein. Et les gars, ça fait un an déjà que j'ai franchi le cap, un an que j'ai pris mes couilles en main et que je les ai mises dans une boîte. Voilà. Honnêtement, ça ne me sert plus à rien depuis que je suis marié. Et maintenant que je suis dans le cas, je trouve, je sais pas ce que vous en pensez, surtout Gaëtan, que vivre avec une femme, c'est vraiment un job à temps plein.
0: Oh, ça va, commencez pas à vous
2: plaindre. Surtout Gaëtan. Gaëtan, t'en penses quoi?
1: Joker.
0: Genre, ça va ou quoi?
2: Non, mais en fait, je dis ça dans le sens où tu fais 9h, 17h, tu rentres chez toi et même là, t'es pas le patron. C'est quoi ce bordel? Non, mais moi, je milite pour l'égalité homme-femme, pour que les hommes aient plus de droits dans leur foyer. C'est abusé, c'est un truc de fou. Là. Et attends, Audrey, encore une fois, elle me dit quoi? Je vois pas pourquoi je te consulterais pour la couleur du peignoir. Bah, parce que c'est mon peignoir. Pour une robe de seconde main, je l'enfile, on dirait un Weasley. C'est quoi ce bordel? Et mesdames, vous savez qu'on vous aime, vous savez que vous êtes plus malignes que nous. Du coup, vous finissez toujours par nous faire adhérer à cette règle illogique de « je suis en tort, je m'excuse, tu es en tort ». Je m'excuse. Quoi? Mais pourquoi? Ça n'a pas de sens. C'est pas normal. Vous êtes pas normal de toute façon. Ma femme, elle s'entête à me dire qu'elle est pas jalouse, mais tous les matins, elle me fait, hey, tu te brosses tes dents pour qui, comme ça? Blague à part, parce que je dis beaucoup de conneries, mais j'aime trop être mariée, j'aime trop. Et je vais même vous dire, je préfère être mariée que fêter le mariage.
0: Non, c'est mignon, ça.
2: Ah non, vraiment, le mariage, c'est trop de stress. En plus, les gars, mariage turc, hein, chez nous.
0: Il y a du monde.
2: Ouais, pour ceux qui ne voient pas mariage turc, c'est comme le Super Bowl avec un petit peu de monde en plus.
1: Ah, avec beaucoup de klaxons.
2: Beaucoup de klaxons aussi, jusqu'à la Coupe du Monde. Mais bref, c'est tout. C'est vrai, les gars, j'ai fait des mariages, j'avais 3000 personnes.
0: Oh, waouh!
2: 3000 personnes. Moi, je ne voulais pas 3000 personnes. Hein. Si je veux vraiment nourrir 3000 personnes, je ne fais pas un mariage, mais un voyage humanitaire, en fait. Non, les Turcs, on abuse ça. À l'époque, je demande à mon cousin, tu n'aurais pas une petite salle à me conseiller? Il m'envoie le lien du stade Roi Baudouin.
1: C'est vrai que c'est comme ça.
2: Ah ouais, je comprends pas si on mariage ou le concert de Beyoncé. Non, parce que même pour la musique, j'ai prévu DJ Mustapha, pas Beyoncé. Donc, faut savoir, tu vois. Bon, finalement, nous, on a quand même réussi à convaincre nos familles de faire un petit truc intimiste avec nos 800 amis les plus proches.
0: Oh, wow.
2: Ah, et vous connaissez sûrement ce dicton qui dit l'amour n'a pas de prix, pas vrai? Bah, le mariage, si. Vraiment, ça coûte une blinde. D'ailleurs, les gens qui veulent se marier pour un avantage fiscal, ne vous mariez pas. Chérie, d'après mes calculs, tu vas récupérer 200 balles par an. Mais génial! Dans 10 ans, j'aurai récupéré la pièce montée. 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
0: Il a gagné des points, celui-ci.
2: Bonne journée tout le monde, mais surtout bonne journée à ma femme qui nous écoute.
1: Et c'est pratique hein, qu'on fait des chroniques à la radio. Hein.
2: T'as vu ça?
0: Une bande de petits... les deux là, c'est les mêmes. Ouais. Non mais franchement, on l'embrasse. Et on embrasse aussi ta chérie.
1: Hein. Oui, on l'embrasse.
0: C'est nul sa déclaration.
1: Non.
0: Osman, elle est nulle sa déclaration.
2: Non, après ça, c'est dur hein, aussi.
1: Je suis pudique.
0: Vas-y. Voilà. Allez, fais un effort. Dis un petit quelque chose.
1: Sean Mendes arrive, Stitches.
0: Allez.
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1: Ouais, t'as essayé de rivaliser avec la grosse voix de Tanguy.
2: Ouais, mais oui, j'ai senti la voix grave.
1: Laisse faire les professionnels, s'il te plaît.
0: Ça va bien, les amis.
1: Oui.
0: Ce rire cinéma, j'adore.
2: Écoute, si on peut avoir des cours avec George Clooney un jour, ouais, quelque chose comme ça, je prends. Hein,
0: je prends aussi. Comment ça va?
2: Mais ça va très bien. Comme tout le monde, je crois. On a du mal à dormir la nuit, non?
1: Ah bah c'est chiant. Hein. Ouais, franchement, même avec le ventilo, ça suffit plus là.
2: Le ventilo. Alors je l'ai mis pendant toute la nuit. Il m'a plus fait chier qu'il ne m'a fait servi à quelque chose.
1: Et là, moi, il fait un...
2: Ah ouais.
1: Parce que j'ai le pied qui bouge, alors... Donc ça ne va pas du tout.
2: J'ai l'impression que ça ne te sert à rien, parce que, tu sais, comme il balaye sur toi, t'as plus chaud quand il est plus là que quand il est là.
1: Et
2: tu le mets en continu, tu...
1: De l'eau chaude, voilà. du vent chaud.
2: Du vent chaud. Vous faites pas la technique du petit spray avec de l'eau?
0: Ah, le brumisateur.
2: Un petit brumisateur.
1: Ouais. Non, mais par contre, moi, j'ai vu qu'ils vendaient maintenant des ventilos avec eau intégrée.
0: Oui, oui, ça marche bien, ça.
2: Pas mal, ça.
1: Attends, c'est pas mal. Même dehors, tu te poses sur ta terrasse et tu tapes ça. Non, comme mais sur moi, les terrasses, là, tu vois.
0: J'ai même vu sur les terrasses que tu pouvais mettre des petits tuyaux avec des petites bulles.
1: Non, ça marche pas, faut pas faire.
0: Qui te diffusent de la brume.
1: Non, ça, j'ai fait, ça te diffuse plus de l'eau dans ta gueule. Ça fait pas du tout de la brume.
2: Pas aussi efficace qu'on ne le voudrait. Vous savez ce qui est efficace généralement? Les auditeurs de Typique, hein, qui peuvent voter sur le WhatsApp, le 0471 200 300, pour la battle du jour. Le morceau diffusé à 9h40 est entre vos mains. Et aujourd'hui, vous pouvez choisir soit ceci.
0: Oh, c'est beau, ça.
1: Ok, tu nous provoques comme ça.
0: Ça, c'est qu'on arrivait en club.
1: Oui.
0: On est là, on est là.
2: T'as pas l'impression de sortir de ta voiture de sport, là, un peu?
1: C'est en mode, tu vas dégommer la journée, quoi.
2: T'es confiant, là.
1: Ouais.
2: Tu vas y aller, il va se passer quelque chose aujourd'hui.
1: Pas mal.
2: C'est sympa. Mais bon, un petit Wes en face.
0: Oh,
1: je connais encore la Corée.
0: La danse de l'été. À fond.
2: C'est pas de saison, ça?
1: Ah si,
0: c'est
1: ça.
0: Complètement de saison.
2: C'est totalement ce qu'il nous faut, moi j'ai l'impression.
1: Allez, moi je prends ça.
2: Wes, avec Alané, ça pourrait être votre choix. Moi aussi, c'est ce que j'ai choisi, donc finalement, soyez d'accord avec nous. Hein.
0: Ouais, mais si on s'écoute ça à l'année, peut-être pas.
1: C'est très marrant, c'est hilarant.
0: Allez.
1: Et hilarant.
2: J'adore, c'est très drôle. avec aucun sourire dans la voix. C'est très drôle. Bon, allez. Oui, c'est une bonne idée.
0: Bisous.
2: Allez, à demain.
1: Bisous.
2: Salut, à demain, les amis.
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2: Il est 9h. C'est mardi, nous sommes le 23 juin 2026 et on s'informe avec Mario. Salut Mario.
4: Salut Tanguy, bonjour à tous. Plus de 35 degrés attendus aujourd'hui. La chaleur nous colle toujours à la peau. Tout le pays est placé sous avertissement jaune par l'IRM, sauf la province du Luxembourg. Déjà un cran au-dessus, elle est en orange. Une couleur qui planera demain sur quasi toute la Belgique. D'ailleurs, ça implique des précautions supplémentaires, plus d'attention aux plus vulnérables. Le Centre National de Crise pourrait appeler la population à respecter certaines mesures anti-chaleur. Une réunion est prévue d'ailleurs aujourd'hui. Et en attendant, certaines écoles en Wallonie et à Bruxelles prennent les devants pour éviter de maintenir les élèves dans des classes fournaises. Par exemple, pas de cours l'après-midi ou encore demander aux parents de garder leurs enfants chez eux. L'offre de trains s'adapte aussi. Pas de train P aux heures de pointe car ils sont plus vieux et sans climatisation. Des trains supplémentaires par contre sont prévus de et vers la côte jusqu'à vendredi. Des guichets fermés aussi dans certaines administrations. C'est aussi possible, mais pas uniquement à cause de la chaleur cette fois. Il y a un appel à la grève dans la capitale. Appel lancé par les syndicats des services publics bruxellois, communes, services propreté, hôpitaux et peut-être même les trambus et métros. Action pour dénoncer les mesures d'économie des gouvernements du pays. Il pourrait y avoir des précautions aussi en Wallonie. Un anniversaire aujourd'hui, celui du Brexit. Il y a 10 ans, le Royaume-Uni votait oui pour dire bye-bye à l'Union européenne. Un vote qui aura des conséquences sur la libre circulation et l'économie et qui laisse encore un goût amer à beaucoup de Britanniques. À la Coupe du Monde de football, cette nuit, déqualifiée pour les 16e de finale, la Norvège, la France, l'Argentine. Dans le groupe J, la Jordanie affrontait l'Algérie. Score final, 1-2.
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2: Merci Mario pour ce point sur l'actu. Il y aura Kyo et Sita dans un instant pour ouvrir votre typique à l'ancienne. On va faire ensemble un bout de chemin. Et puis Enura juste après avec Calabria. Y a-t-il besoin de vous dire qu'aujourd'hui il va faire chaud? Mario vous l'a déjà dit et puis a priori vous êtes au courant. Attention quand même à vous, hein. Crème solaire, t-shirt, beaucoup d'eau. C'est pas le père Castor qui vous le dit, c'est la météo. Avec 25 degrés déjà avant midi, 30 degrés sur les Hauts-de-Fagne cet après-midi, 32 à Saint-Hubert et dans le centre et jusqu'à 34 degrés, notamment en province du Luxembourg, placé en avertissement orange. Est-ce que vous êtes prêts pour typique à l'ancienne? On s'est parti!

0: 9h10. Soyez les bienvenus sur Tipeee.
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0: Salutations distinguées, bonjour à toutes, bonjour à tous. Bienvenue dans cette nouvelle édition de Tipeee à l'ancienne avec encore une fois une très belle programmation qui vous ramènera à cette époque où le hip-hop était encore une sous-culture avant de devenir la culture dominante. Et puis petit à petit, ça s'est équilibré un peu avec tout. Et tout, on l'écoute aussi. Le meilleur du meilleur des années 90 et 2000, c'est ici tous les matins entre 9h et 10h avec Usher pour ouvrir You Remind Me. Gaëtan Roussel, juste après le chanteur de Alice Attack. Oula, on va y arriver. Avec Help Myself, Gaëtan Roussel, qui arrive Louise Attack. J'étais en train de me dire, j'ai dit une bêtise là. Le chanteur de Louise Attack avec Help Myself. Allez, comme toujours, installez-vous bien, car vous êtes bien dans Tipeee à l'ancienne.
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0: temps de s'arrêter.
1: Underdog Project arrivera dans la suite. Summer Jam.
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1: Ça, si c'est pas un hymne de l'été, je ne sais pas ce que c'est, on est en plein dedans. Hein. Ça y est, depuis dimanche, c'est officiellement l'été, mais je crois qu'on l'avait très bien compris à la météo du jour. Il y en a un qui veut essayer de vous faire passer une mauvaise journée, ne vous y prenez pas, c'est Daniel Powter. Il arrive avec Bad Day, ou Mauvaise Journée, tout simplement, en français. Et nous, on parle d'une belle journée dans laquelle vous pouvez voter. Votez pour notre WhatsApp, sur notre WhatsApp, pour la battle. C'est au 0471-200-300 que ça se passe, comme toujours, c'est gratuit. Et c'est par là que vous pouvez choisir soit The Game avec 50 Cent, vous vous souvenez de ça? 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C'est bien, c'est pas mal.

J'ai le sentiment qu'entre ces deux-là, il y a déjà une préférence qui est en train de se dessiner sur le WhatsApp. Je vous dis pas laquelle. Mais normalement, si vous avez suivi l'émission un peu avant, vous savez. Vous pouvez voter toujours. Et je rappelle qu'à cette heure-ci, rien n'est joué encore. Il vous reste 20 minutes. C'est sur notre WhatsApp que vous choisissez entre The Game et 50 Cent avec How We Do It. Et Wes avec Alanée, le 0471-200-300. C'est gratuit. Votre typique à l'ancienne continue avec Daniel Powter. Voici Bad Day.

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0: Ah, ça sent bon l'été dans votre typique à l'ancienne. Et ça continuera comme ça avec Sean Kingston. Over them, all these beautiful girls, they only wanna do Beautiful Girl se prépare. Et puis juste après, c'est Ophélie Winter. On écoutera Dieu m'a donné la foi. Dieu m'a donné la foi, brûle au fond de moi. Au-delà de ça, ce sera le résultat de notre battle. Vous pouvez encore voter sur notre WhatsApp, le 0471-200-300, soit pour 50 Cent et The Game, How We Do et Wes à l'année. Ouais, on a déjà un petit résultat qui commence à se concrétiser quand même.
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0: Allez, à 9h32, avant d'écouter Sean Kingston, Beautiful Girls, un petit point sur vos conditions de circulation. On a un soulèvement de chaussée sur la E429 tournée Halle, à hauteur de Sainte. La bande de gauche est détériorée. Ça vous fait perdre 10 minutes pour l'instant en direction de Halle. Pour le reste, ça roule plutôt bien, si ce n'est sur le ring de Bruxelles, où on a un véhicule en panne, sur le tronçon Zaventem-Waterloo, vers Waterloo et à hauteur de Léonard. Une bande de circulation est neutralisée. Vous y perdez du temps. Évidemment, c'est 20 minutes en moyenne. C'est aussi le cas à la proche de Woluwe Saint-Etienne, dans les deux sens, sur les autres tronçons, pas plus de 10 minutes de perdu. C'est ce que vous perdez aussi sur les grands axes qui mènent à la capitale, à l'exception de la E40 en venant de Liège, un quart d'heure depuis Everlay, et sur la E411 en venant de Namur, vous perdez 20 minutes. Courage, prudence et bonne route.

0: Corneille sera là dans la suite pour un autre moment en karaoké garanti parce qu'on vient de loin.
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0: Et chaque matin, vous votez sur notre WhatsApp, le 0471 200 300. C'est gratuit et vous avez à 9h41 aujourd'hui la résolution de notre battle. On opposait 50 Cent et The Game avec How We Do à Wes avec Alané. Il y en a un des deux qui sentait un peu plus l'été, le sable chaud, et visiblement ça vous a plu. Ouais, puisque on remercie Amélie, Cyrielle ou encore plein d'autres qui ont voté sur le WhatsApp. C'est le cas de Léon, de Quentin, d'Aloïs, de Michela, de Mike, Marco. Bon, vous l'avez compris, vous êtes nombreux et nombreuses, et avec seulement 5 votes d'écart. Ouais, on a déjà vu plus impressionnant comme écart, mais c'est déjà pas mal. Une confortable avance néanmoins pour Wes que vous avez choisi aujourd'hui. Alors montez le son et profitez-en à fond. C'est votre gagnant de la battle.

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0: La suite de votre typique à l'ancienne avec Camaro, Femme Like You et Mario juste après. Oh, ça va sentir la chaleur latino. Let me love you.
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0: Il y aura encore un peu d'amour dans la suite avec Olivia Dean. On écoutera Man I Need. On vous prépare aussi le tout dernier Muse, Night Shift Superstar et Swedish House Mafia juste après Heaven Takes You Home. Bienvenue sur Typique. 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Il est 10h. L'heure de s'informer avec Sébastien Remacle. Bonjour.
1: Bonjour, les autorités belges vont-elles prendre des mesures pour aider la population à faire face à la canicule? Le Centre national de crise se réunit ce matin autour de la table des représentants du fédéral et des régions, des experts en santé publique et en météo aussi. Ensemble, ils pourraient décider de mesures préventives comme adapter certains horaires, ce qui est déjà fait dans certaines écoles, ou encore prévoir des zones d'accueil dans des lieux climatisés pour les plus vulnérables. La réunion a débuté il y a une heure. La chaleur qui bouleverse nos habitudes, mais elle n'est pas la seule. Une grève perturbe aussi plusieurs services publics ce matin en région bruxelloise. Transport en commun, collecte des déchets, administration. Le Front commun syndical dénonce les mesures d'économie décidées par les différents gouvernements. Ce mouvement touche aussi une partie des bus du groupe LeTech en Wallonie. La Cour d'appel de Paris refuse de rouvrir l'enquête visant Luc Besson. Le réalisateur français était accusé de viol par l'actrice belge Sand Van Roy. Luc Besson avait déjà bénéficié d'un non-lieu dans ce dossier. La plaignante annonce ce matin qu'elle ira en cassation. L'IA est-elle une menace pour l'emploi? En tout cas, l'intelligence artificielle a permis à Oracle de réduire ses effectifs l'an dernier, et pas d'un peu. 21 000 emplois supprimés selon le géant américain de la tech, grâce ou à cause de l'IA. C'est 13% des effectifs d'Oracle dans le monde. À la Coupe du monde de football, la France et l'Argentine rejoignent l'Allemagne, les États-Unis et le Mexique comme pays qualifiés pour les 16e de finale. Les Français se sont imposés cette nuit 3-0 contre l'Irak. L'Argentine 2-0 contre la Hongrie avec deux nouveaux buts de Lionel Messi. L'Argentin devient le recordman du nombre de buts inscrits en Coupe du monde avec 18 réalisations désormais. Ce matin, la Norvège a dominé le Sénégal 3-2. L'Algérie a battu la Jordanie 2-1. Ce soir au programme, Portugal-Ouzbékistan à 19h et Angleterre-Ghana à partir de 22h. C'est la fin de ces infos, merci d'être avec nous.
0: Merci à vous Sébastien.
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0: On écoutera Muse dans un petit instant, Night Shift Superstar. Avant ça, la météo du jour, je vous fais pas un dessin, il fait beau, il fait chaud surtout, avec une alerte jaune fixée sur l'ensemble du pays, fixée par l'IRM. C'est un avertissement et non pas une alerte. Avertissement orange pour la province du Luxembourg. 34 degrés hein, qui sont attendus dans la province du Luxembourg. 32 degrés à Saint-Hubert, 30 sur les Hauts-de-Fagne. Et c'est plus ou moins 30 degrés partout qui nous attendent dès le début de cet après-midi. Alors prenez soin de vous, évidemment. Faites attention. Et faites attention aux personnes un peu isolées, tout ça. Bon, c'est pas le père Castor qui vous parle, c'est bien Tanguy Aurel. Et on continue surtout en bonne musique et en détente avec Olivia Dean. Voici Man I Need.

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0: Tanguy avec Harry, salutations distinguées. La musique continue sur Tipeee avec Harry Styles dans un petit instant. American Girls se prépare. Lady Gaga aussi avec ce titre Just Dance, celui avec lequel tout avait commencé quelque part pour la grande Gaga. Alors, comme toujours, installez-vous bien. Vous êtes bien sur Tipeee.
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0: 10h22, on continuera avec Ariana Grande. La suite, elle sera avec Hate That I Made You Love Me.
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0: C'est sa dernière nouveauté. Juste après, un bon souvenir signé Coldplay. Ce sera Every Teardrop is a Waterfall. Ça, c'est quand même des artistes qu'on apprécierait de voir en festival. À la bonne époque où on écoutait encore Lady Gaga, il y avait aussi les Black Eyed Peas. Et c'est eux qu'on vous emmène voir en festival cet été. Oui, ce sera aux Ardentes. 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En attendant, Ariana Grande, elle est déjà là.

0: Ce mois, oui, il fait chaud. Ouais, on se croirait en Jamaïque. Eh ben la Jamaïque, on va la vivre en musique avec UG et Solto dans quelques instants. C'est Jamaican Bam Bam qui débarque. Et puisqu'il fait chaud, on va y rester un peu en Jamaïque. Avec ce morceau qui tournait en boucle dans notre lecteur MP3, ouais, en l'an de grâce 2005, sortait ce morceau de Sean Paul qu'on pourra applaudir au festival de Dour. Ce sera le 19 juillet, on écoute We Be Burning. Au-delà de ça, on va parler d'une robe. Oui, d'une robe, mesdames et messieurs. Une robe qui a été portée par Dua Lipa et elle a été signée par un Belge, s'il vous plaît. Et l'objet est assez impressionnant. Je vous en parle dans quelques instants.
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pas toute cette chaleur tropicale. On va la garder un petit peu. Vous allez comprendre dans un instant. Après ça, ce sera Elena. Tout a changé. Ouais, parce que dans un petit instant, on va s'écouter une artiste qui vient de célébrer son mariage. Ça s'est passé en Sicile et vous la connaissez notamment pour Hotter Than Hell. On parle évidemment de Dua Lipa. Ce titre, si l'on le traduit en français, ça veut dire plus chaud que l'enfer. Bon, bah, on reste dans deux saisons quelque part. Et ce qui a marqué lors de ce mariage, notamment, hein, parce qu'il y a eu plein de choses, c'est aussi la robe de mariée, évidemment, de Dua Lipa. On a eu les photos qu'on vous a partagées sur notre site et application RTBF Actu, page typique. Photo du mariage de Dua Lipa et Callum Turner, célébré en Sicile début juin. Et cette robe, elle est signée Chanel. Et plus précisément, signée Mathieu Blasi, un nom qui vous dit peut-être quelque chose d'ailleurs, parce que c'est le directeur artistique de la maison depuis peu et il est belgo-français. C'est pas mal. Ça fait 50% déjà qu'on apprécie beaucoup par chez nous. Cette robe, bah, elle est carrément sa première création de mariée haute couture depuis qu'il est à la tête de Chanel. Autant dire que le choix de Dua Lipa, bah, ça tombe pile sur un moment historique pour lui. Niveau détail, il y a de quoi être impressionné quand même. Hein, 480 000 perles et pierres brodées à la main, s'il vous plaît. Un voile de 6 mètres. 25 000 plumes signées par une maison française. Ouais, c'est plutôt impressionnant quand même, hein, comme bazar. Une véritable œuvre d'art, hein, quelque part, qui a demandé et nécessité 3000 heures de travail pour juste cette robe. Donc oui, hein, c'est le mariage glamour de l'année qui a eu lieu en Italie. Et il y a bien une petite touche belge qui s'est invitée dans les coulisses. On écoute Dua Lipa ? Voici Hotter Than Hell.

0: Hein, on se voit bien dans Toy Story là, hein, pour l'instant, avec ce morceau de Taylor Swift, I Know It, I Know You. La suite. Elle se fera avec Post Malone et Young Thug. On écoutera Goodbyes, et puisqu'on est dans les collabs, il y a aussi celle-ci qui se prépare, Tovelo et Stromae. Ça s'appelle Des Fleurs, c'est tout nouveau, tout beau, tout chaud. Et d'ailleurs, on vous prépare des petits trucs avec Tovelo. Mais je ne vous en dis pas plus. En attendant, ce que vous pouvez me dire, vous, c'est ce que vous auriez envie d'entendre. Oui, on attend vos messages sur notre WhatsApp, comme toujours, le 0471 200 300, pour que vous puissiez, vous aussi, faire la programmation musicale de Typique pour un titre. Ce sera avant midi, aux alentours d'11h40. Voilà donc le temps qu'il vous reste, c'est 50 minutes pour pouvoir faire cette programmation musicale. Déjà, quelques propositions nous sont arrivées sur le WhatsApp. N'hésitez pas à venir faire la vôtre. C'est sur le numéro gratuit de Typique, le 0471 200 300.
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0: On écoutait Tovelo et Stromae sur Jam, sur Tipeee. Des fleurs. La suite c'est Samba, Homewrecker et The Magician juste après avec Hamza, Love Break.
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0: Il est 11h.

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0: Et avec nous, la musique d'Eminem et Rihanna. Dans un instant, on écoutera Love the Way You Lie. Il y aura aussi Generation avec Young Lean, Storm 2, avec un clip qui a été tourné en Belgique, un chorégraphe belge. Bref, on a un peu de nous dans ce morceau, quelque part. Et puis, vous, on vous attend aussi sur notre WhatsApp, le 0471 200 300. C'est par là que vous pouvez m'envoyer des propositions musicales. L'une d'entre elles sera diffusée sur Tipeee dans une demi-heure. Alors, faites-vous plaisir et peut-être vous donner ce petit coup de frais dont vous avez besoin là aujourd'hui, ou alors si au contraire vous voulez fêter le soleil bien présent, peut-être un peu trop d'ailleurs, bien n'hésitez pas à venir le faire. Quoi que vous ayez envie, nous on lira vos messages et puis on verra un petit peu dans quelques instants justement ce qu'il y a à se mettre sous la dent. Allez, Eminem arrive dans un instant juste après ce petit tour dans le supermarché.
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Sienna Spyro arrivera dans la suite avec Material Love. Et après Britney Spears, on peut le dire, on sera dans le thème avec Justin Timberlake, Cry Me a River, qui était le diss track qu'il avait envoyé littéralement à Britney Spears après leur séparation. Ouais, là, en attendant, si vous avez envie de vous aussi faire la programmation musicale sur Typique, vous pouvez le faire en nous envoyant vos propositions sur notre WhatsApp, le 0471 200 300. Il y a Zoé, par exemple, qui nous propose Gimme, Gimme, Gimme de ABBA. Ou alors pour Théo, tout autre thème, là, on serait sur Rammstein avec Mutter. Karl nous propose de rendre hommage aussi à Gashpati, qui nous avait fait Étienne. On le tient bien, ouais. Nicolas nous propose, lui, Too Unlimited avec The Real Thing. Et puis il y a Marc aussi qui nous propose Foster the People. Ce fameux Pumped Up Kicks qu'on n'a plus entendu depuis un sacré bout de temps, nous dit-il. Bah, il a bien raison. Si vous voulez faire comme elle et comme eux, vous savez où ça se passe. On vous attend sur notre WhatsApp, le 0471 200 300, et c'est gratuit.

0: 21st Century Boys se prépare et juste après, un morceau foufou. Ou en version originale, Loco Loco. Gordo et Renner Zandvold se préparent. Le tout servi bien chaud dans une vingtaine de secondes. Et après ça, c'est vous qui décidez. Il vous reste quelques petits instants pour m'envoyer vos propositions musicales sur le WhatsApp de Tipeee, le 0471 200 300.
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0: Bébé Rexha et Faithless arriveront dans la suite. On écoutera New Religion. Il y aura aussi l'hymne de la Coupe du Monde. Shakira et Burna Boy, c'est Die Die.
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0: Juste avant, il est 11h41, il est plus que temps de vous donner un petit peu de place dans cette émission avec vos choix musicaux. On les a bien reçus, comme toujours, sur notre WhatsApp, le 0471 200 300. Merci à Marc, à Nicolas, à Olivier, Romuald, à Christine, à Zoé, à Théo et à plein d'autres. Je vous dis qu'on peut retenir quand même, encore une fois, la variété des personnages et des personnalités. Mais c'est vrai que choisir, c'est renoncer, persévérer, c'est parfois gagner. Si votre morceau n'est pas retenu maintenant, tentez-le peut-être demain, ou bien tout à l'heure avec Cédric Jean qui arrive très très bientôt. J'ai bien noté que Rammstein commençait tout doucement à prendre du poids. Gardez-le bien en tête, on sait jamais. En attendant, c'est la proposition de Lucas qui a été retenue et qui nous proposait un petit Linkin Park. Et ça, c'est jamais une mauvaise idée. Voici pour vous Crawling, votre choix du jour.

0: Typique, il est 11h52. Ce qui veut dire bientôt midi, bientôt la pause bien méritée. Et elle se fera bien accompagner aussi avec Cédric Jean qui vous accompagne à partir de là. Pour ma part, je vais vous dire longue vie et prospérité. Belle journée, elle le sera à l'écoute de Typique. Avec Alice on the Roof, l'artiste belge arrive dans un instant. Easy come, easy go.
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0: Merci d'être avec nous sur Tipeee. J'espère que vous allez bien, les amis. La suite de la Good Music, ce sera notamment avec Orelsan et Angèle. On va les retrouver dans un instant avec leur morceau, évidemment. Avant ça, vu qu'il est midi, les infos sur Tipeee avec Marie-Laure de Carcor.
1: Bonjour à toutes et tous. Une grève perturbe plusieurs services publics aujourd'hui en région bruxelloise. Transport en commun, collecte des déchets, administration. Le Front commun syndical dénonce les mesures d'économie décidées par les différents gouvernements. Ce mouvement touche aussi une partie des bus du groupe LeTech en Wallonie. La grève est doublée d'une manifestation qui a réuni un bon millier de personnes ce matin dans les rues de Bruxelles. Toute la Belgique est en avertissement jaune pour la chaleur aujourd'hui. Toute la Belgique, y compris la province du Luxembourg, qui avait été annoncée en orange. Et la côte qui n'était pas concernée par ces avertissements de l'IRM jusqu'à hier. Depuis 9h ce matin, le Centre national de crise se réunit pour évaluer la situation et prendre éventuellement des mesures, surtout en ce qui concerne les températures nocturnes qui sont particulièrement élevées et atteindront 28 degrés dans la nuit de jeudi à vendredi, du jamais vu au mois de juin. L'empereur du Japon, Naruhito, et son épouse, l'impératrice Masako, ont été accueillis ce matin par le roi Philippe et la reine Mathilde devant le palais royal de Bruxelles. Un couple impérial qui est en Belgique pour une visite d'État, dont le volet officiel débute donc aujourd'hui et se poursuivra demain. Pedro Sanchez s'accroche à son poste. Le Premier ministre espagnol a défendu le maintien de son gouvernement au lendemain de la condamnation à 24 ans de prison pour corruption de son ex-ministre et bras droit, José Luis Ábalos. Une affaire qui a pourtant relancé les appels à sa démission émanant de l'opposition de droite et d'extrême droite. Il faut dire que José Luis Ábalos a été une figure clé dans l'ascension de Pedro Sanchez vers le pouvoir. Au moins 36 navires de matières premières ont franchi le détroit d'Ormuz hier, un trafic maritime record depuis le début de la guerre au Moyen-Orient. 36 navires, c'est à peu près un tiers du trafic normal en temps de paix via ce passage stratégique pour le commerce mondial, par où transite d'habitude un cinquième des exportations mondiales d'hydrocarbures. En cyclisme, Lotte Kopecky confirme sa participation au Tour de France femme. La Belge prendra le départ du Tour de France pour la quatrième fois. En 2023, Kopecky s'était classée deuxième du général et avait remporté une étape. L'an dernier, elle a connu un tour difficile et a fini 45e. Voilà pour les infos. Merci d'être à l'écoute.
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0: Merci Marie-Laure. Le retour dans l'info tout à l'heure à 14h. Orelsan, Angèle arrive avant de les écouter. Enfin, un petit point sur la météo. Après les nuages de ce matin, le soleil devrait faire son retour cet après-midi. Il devrait faire de nouveau bien chaud avec des valeurs comprises entre 30 et 34 degrés.

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2: Bon temps de midi, merci d'être avec nous sur Typique. J'espère que vous allez bien les amis, que vous avez passé une super belle matinée. On va passer un petit bout de temps ensemble cet après-midi. On aura à nouveau de quoi vous gâter avec des places pour aller voir Black Eyed Peas dans vraiment pas longtemps aux Ardentes à Liège. On reparle de ce joli cadeau dans pas trop longtemps non plus, promis. La suite de la Good Music, ce sera avec Bella Kay sur Typique.
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1: Midi déjà passé de 21 minutes. Merci d'être avec nous sur Tipeee. Il y en aura pour tout le monde hein, dans la suite de la Good Music. Disco Lines, on va écouter No Brock Boys. On écoutera Clara Luciani aussi avec La Grenade. La suite, tout de suite avec Gracie Abrams et son dernier morceau. Voici Hit the Wall sur Tipeee.

0: 7h30, il sera question de Stromae dans les bonnes petites minutes qui arrivent sur Tipeee. Le bonhomme vient encore de battre un sacré record. En attendant, du bon son sur Tipeee. Avec Justin Bieber qui arrive avec ce morceau Love Yourself.
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0: en temps de midi sur Typique. On va continuer avec Stromae qui est définitivement l'artiste belge numéro uno en dehors de nos frontières. Alors globalement, les contenus en français rencontrent de plus en plus de succès sur les plateformes de streaming. Et notre maestro est tout simplement l'artiste francophone le plus écouté dans les pays non francophones, grâce notamment à ce single Ma meilleure ennemie, enregistré avec Pomme.
1: Mais ma meilleure ennemie, c'est toi.
0: Eh bien, figurez-vous que ce morceau est le titre en français le plus écouté dans le monde en 2025, hors francophonie, encore une fois. Alors, non seulement Stromae occupe avec Pomme la première place du podium, mais il réussit à placer aussi dans le top 10 d'autres singles comme Alors on danse, 5e, mais aussi Papa Outé qui lui est 9e. Bravo à Stromae. On poursuit avec lui, accompagné par Pomme. Voici Ma meilleure ennemie sur Typique.

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1: Midi 45, la suite de la Good Music avec Jenny et Tame Impala. On va les écouter avec Dracula. Avant ça, un petit mot sur la grosse opération de la semaine.
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0: Les deux entrées, on va jouer, soyez attentifs. Dès que vous entendrez le signal Black Eyed Peas, ce sera le moment de nous envoyer un petit SMS au 6005 pour 1 euro le message. 1 euro le message avec le code typique, soyez attentifs, le signal peut tomber à n'importe quel moment dans l'après-midi.
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1: Bon début d'après-midi, merci d'être avec nous sur Typique. On aura une révélation belge typique avec Thomas Hamilton qu'on va écouter avec Why Do You. Avant ça, Imagine Dragons arrive.
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1: Il est 13h.

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2: 13h10, merci d'être là les amis, j'espère que vous allez bien. Bon début d'après-midi avec nous sur Typique. On est ensemble, comme l'a dit d'ailleurs monsieur le jingle, jusqu'à 15h. D'ici là, quelque chose me dit qu'on va jouer ensemble pour vous inviter voir Black Eyed Peas dans vraiment pas longtemps aux Ardentes à Liège. Dans un peu plus d'une heure, on écoutera un petit morceau à vous. Vous pouvez déjà passer votre commande musicale en m'envoyant un petit message WhatsApp 0471 200 300, et puis d'ici 15h on se régalera comme de coutume avec le meilleur de la musique de la radio. La suite avec Pierre Demar et Je pense à vous sur Typique.
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1: Il a repéré le signal Black Eyed Peas. Il est avec nous en direct sur Typique. Claudio est avec nous. Il habite à Grasse-Ologne. Salut Claudio, comment ça va aujourd'hui?
2: Très bien, parfait, merci.
1: Bah, l'après-midi commence pas mal.
2: Oui, nickel.
1: Bah oui, écoute Typique, t'as repéré le signal. On va donc t'inviter, les voir le 3 juillet. Alors, petite question, comme t'es quasiment voisin à Grasse-Ologne, j'imagine que t'as déjà été aux Ardentes une fois dans ta vie.
2: Oui, hein.
1: Un bon souvenir?
2: Ouais, franchement, nickel, c'était top.
1: Il y a un concert comme ça qui te revient en tête?
2: Non, honnêtement, j'écoute de tout, donc j'ai été voir un petit peu tous les concerts, c'était génial. Quoi.
1: D'accord.
2: Franchement, c'était top.
1: Pour la bonne ambiance des Ardentes, finalement.
2: Voilà, c'est ça, oui.
1: Eh ben, on va tout de suite te permettre de remettre le couvert. On t'invite avec la personne de ton choix le 3 juillet, voire entre autres Black Eyed Peas.
2: C'est super, merci beaucoup à vous.
1: Ah, c'est un joli petit cadeau, hein.
2: Ouais, nickel, franchement.
1: L'après-midi commence évidemment pas mal pour toi. Je te souhaite de prendre du bon temps aux Ardentes. Je te souhaite aussi, Claudio, de passer une très très belle après-midi à l'écoute de Typique.
2: Pareillement, merci aussi, super. Hein.
1: Avec plaisir. Et pour ceux qui n'ont pas gagné cette fois-ci, d'autres places partiront un peu plus tard dans l'après-midi. Un bon conseil encore une fois, restez à l'écoute de Typique.

13h27, plein de bonnes choses dans la suite de la Good Music. Mickey sur Tipeee, on va l'écouter avec sa pique un peu quand même. Mickey en concert avec nous, ce sera le 5 septembre au Solidarité à Namur. On écoutera Chris Brown, pour suivre tout de suite

Il est 13h36, un peu plus tard dans l'après-midi. 14h25 dans ces eaux-là, on se fera du bien comme tous les jours avec un petit morceau à vous dans la prograde de la radio. Vous avez le temps encore devant vous hein, pour passer votre commande musicale, mais elle est la bienvenue. Pour la passer, un petit message envoyé sur le WhatsApp de la radio 0471 200 300. Dites-moi ce que vous avez envie d'écouter. J'ai hâte de vous lire et j'ai hâte de savoir avec quoi on va s'ambiancer cet après-midi. Dans la suite, Teddy Swims arrive avec Mr. Now It All. La suite tout de suite avec Loïc Notet. Voici Million Eyes sur Typique.

0: 13h47, du bon son pour rejoindre 14h. Henri PFR, on va l'écouter avec son single La Run avant ça. Somebody's watching me, is my anxiety. Doechii arrive avec ce morceau Anxiety. 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

0: Marguerite à l'instant sur Typique. Marguerite en concert avec nous, ce sera le 6 septembre au Solidarité à Namur. Bon début d'après-midi sur Typique, on continue de faire le plein de good music avec Dave dans la suite. Il arrive avec son morceau Rain Dance.
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0: Il est 14h. Les infos sur Typique avec Marie-Laure de Kerkhove.
2: Bonjour à toutes et tous. La phase d'alerte du plan forte chaleur et pic d'ozone a été déclenchée ce matin après la réunion du Centre national de crise. Les ministres et experts qui étaient présents à cette réunion ont partagé des recommandations pour se protéger, soi et les autres. Elles sont simples. S'hydrater plus que d'habitude, même si on ne pense pas avoir soif. Porter une casquette ou un chapeau à l'extérieur. Chercher un endroit frais si le domicile est trop chaud, comme une bibliothèque ou un centre commercial. Et surtout, éviter de laisser des personnes ou des animaux dans un véhicule en stationnement. Les personnes qui souffrent de crampes, d'une forte fièvre, de maux de tête ou d'évanouissement doivent consulter un médecin généraliste et contacter immédiatement le 112 si leur température corporelle est très élevée, c'est-à-dire 40 ou plus. Enfin, il est demandé aux employeurs de veiller à la santé de leurs travailleurs. La Fédération internationale pour les droits humains, la FIDH, a déposé une plainte auprès du parquet fédéral belge contre les représentants d'une délégation talibane attendue aujourd'hui à Bruxelles pour des discussions avec des responsables de l'Union européenne, et ce dans le but de faciliter le retour chez eux d'Afghans installés en Belgique et condamnés par la justice. Des visas ont été délivrés à la délégation talibane malgré les objections de la société civile. La FIDH demande l'arrestation des délégués à leur arrivée sur le sol belge, rappelant que des hauts responsables talibans font l'objet de mandats d'arrêt de la Cour pénale internationale. Les ouvriers de l'entreprise sidérurgique Timarcinel à Charleroi ont mené ce matin une action de sensibilisation. Ils ont distribué des tracts aux automobilistes à un des ronds-points tout près de leur usine. Depuis plus d'un mois, les travailleurs de l'entreprise sont en grève dans le cadre de la restructuration qui touche la phase à chaud de l'usine et des négociations liées au plan social. Les syndicats demandent à la direction de leur fournir des perspectives tant pour les travailleurs que pour l'avenir du site. En tennis, Greet Minen s'est imposée au premier tour des qualifications de Wimbledon, troisième tournoi du Grand Chelem de la saison. La Belge a remporté la rencontre sur gazon en 2-7, 6-3, 6-1 face à la Française Fiona Ferro. Voilà pour l'info, très bel après-midi à notre écoute.
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0: Le retour de l'info à 16h. Dave Rendance dans la suite de la Good Music. Avant d'écouter ça, on fait un petit point sur la météo. Après les nuages de ce matin, le soleil devrait faire son grand retour cet après-midi. Il devrait faire de nouveau bien chaud avec des valeurs comprises entre 30 et 34 degrés.
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1: Merci d'être avec nous les amis. Bon début d'après-midi sur Tipeee. Il est 14h12. Notre moment à nous, rien qu'à nous, se rapproche à grands pas. Dans une bonne dizaine de minutes, on se fera du bien avec un petit morceau à vous dans la progra. Vous avez une dizaine de minutes donc pour passer votre commande, si ce n'est pas encore fait. Le WhatsApp de Tipeee est là pour ça. 0471 200 300. Plein de bonnes choses pour rejoindre notre petit moment à nous, rien qu'à nous. I'm begging you. Maneskin arrive avec Begin sur Tipeee.
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Walking on a Dream, vous avez reconnu Empire of the Sun à l'instant sur Typique. Et quelque chose me dit que du soleil, il y en aura encore dans la suite de la Good Music grâce à votre petit morceau, en tout cas le morceau de l'un d'entre vous. Merci pour vos messages et vos belles propositions musicales envoyées sur le WhatsApp de la radio. Encore une fois, ça fait toujours plaisir de vous lire. Merci Robin, merci Stéphane, merci Vince, merci Fred, merci Lucas, merci Théo, merci Lara, merci Cédric, tu as un très chaud prénom. On fait plaisir à qui cet après-midi? Eh bien à Chris qui réclame une dose supplémentaire de soleil bleu de préférence avec Louisa qui sera en concert avec Typique cet été au festival Esperanza. C'est parti pour Soleil Bleu, c'est Chris qui nous régale cet après-midi sur Typique.

0: Bon après-midi sur Typique. Plein de bonnes choses dans la suite, encore une fois, avec Olivia Rodrigo, qu'on va écouter avec son morceau Drop Dead. Avant ça, Jane arrive. On la retrouve dans quelques secondes avec son morceau Makeba sur Typique.
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Il est 14h42, dans un gros quart d'heure, une petite vingtaine de minutes. Encore une fois, c'est vous qui voyez. Samy et Lou seront là pour vous, pour votre good vibe de l'après-midi. Vous ferez jusqu'à 19h avec Samy et Lou, le plein de bonne humeur, de good music, de petites infos et de cadeaux. Alors, il y aura un sacré cadeau à gagner un peu plus tard dans l'après-midi avec Samy et Lou. 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Bref, si vous avez envie de vous régaler aux frais de Samy et Lou, ben ne manquez pas leur émission, elle démarre dans moins d'un quart d'heure sur Typique. Dans la suite, Avicii arrive, Cameron Welcome, c'est pour tout de suite, voici Kingdom of Fear.

0: En concert aux Ardentes le 3 juillet. Samy et Lou auront d'ailleurs, à propos des Ardentes, des passes 4 jours à vous offrir pour que vous puissiez vivre l'intégralité du festival, tout simplement. Voilà qui est dit, passez la plus belle des après-midi possibles sur Tipeee. À demain.
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0: secondes. Bonjour tout le monde.
1: Hello.
0: On est en direct sur Tipeee. On espère que vous allez bien, que votre mardi s'est bien passé. On démarre une nouvelle émission ensemble. Moi c'est Samy, avec moi Yalou.
1: Mais bien bonjour.
0: Bonjour.
1: Bienvenue dans le sas de décompression. Alors là, je peux vous dire que jusqu'à 19h, on va se concentrer sur le positif. On a tout ce qu'il faut, hein. Des bonnes nouvelles, des jeux, des cadeaux, de la good music aussi.
0: Exactement. Le WhatsApp est ouvert, 0471 200 300. Racontez-nous un petit peu votre état d'esprit. Moi, j'ai envie de savoir comment vous vous sentez aujourd'hui.
1: Une note sur 10 pour votre morale.
0: En espérant qu'il n'y a que de la moyenne et au-dessus.
1: Eh ben, on va faire monter la moyenne quoi qu'il arrive.
0: Exactement. On a plein de cadeaux pour vous d'ailleurs tout à l'heure.
1: Oui, on a des places de concert, on a des dîners gastro et on a aussi un séjour dans un château. Rien que ça.
0: On va en parler tout à l'heure. Côté playlist, tu le disais, effectivement, plein de chouettes choses.
1: Oui.
0: J'ai vu un petit Katy Perry là qui arrive.
1: Je peux deviner ou pas? Ah, t'as dit I, donc I kissed a girl.
0: Oui, tout à fait. Ça sera dans un instant. Il y a R'n Boy aussi avec Elle Voulait. Et ce qu'on veut, nous, c'est du Harry Styles. Voici American Girls.
1: Ouais, c'est vrai ça.

0: RN Boy avec Elle voulait, c'est ce qu'on vient d'écouter sur Typique. Dans la suite, Alex Warren arrive.
1: Et puis surtout dans un instant, on va parler de la chanteuse SZA. Elle est pas contente, mais alors pas contente du tout.
0: Ah oui, elle a appris qu'on avait utilisé sa voix pour entraîner de l'intelligence artificielle. Ouais. On va vous dire comment c'est possible et ce qui s'est passé exactement. Moi, je comprends qu'elle soit pas contente.
1: Ah bah, tu m'étonnes. On en parle après Alex Warren.
0: Ce sera Fever Dream et ça arrive dans 3 minutes sur Typique.
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1: Alex Warren. La good vibe de l'après-midi, Samy et Lou sur Typique.

0: David Guetta et Sia à l'instant sur Typique.
1: Et puis on va rester dans le thème de la musique puisqu'il faut qu'on parle de SZA.
2: SZA,
1: c'est elle. Vous l'entendez régulièrement sur Typique. Et bien sachez qu'elle n'est pas contente du tout. On a utilisé sa voix pour entraîner l'intelligence artificielle.
2: Elle est fâchée toute rouge.
1: Pas contente.
2: Bon, on sait en plus qu'elle était déjà pas fan avant. Là, elle a de nouveau pris position contre l'intelligence artificielle dans la musique. Et cette fois, c'est quand même assez virulent.
1: Aïe.
2: Alors je vous explique. Elle a découvert, SZA, que plus de 200 de ses morceaux, alors 238 apparemment selon les recherches, auraient été utilisés pour entraîner des modèles d'IA musicales sans son accord, évidemment. Alors elle a réagi sur Instagram avec des mots quand même assez durs, hein, en disant que bah, cette utilisation de la musique, c'était de la degenerate shit.
1: Qu'on ne va pas traduire.
2: On va pas traduire, voilà. Et alors elle s'adresse directement aux artistes, elle dit qu'en gros, selon elle, soutenir ce type de pratique, c'est disgusting.
1: C'est dégoûtant.
2: Ah, ça on traduit.
1: Oui, ça va.
2: Ça va. Et alors, c'est pas sa première critique de l'IA, hein, disait. En fait, sur son album SOS, elle parlait déjà des dérives de l'intelligence artificielle. Plus récemment encore, elle parlait aussi des effets de cette technologie sur les artistes noirs, en disant que elle dénonçait une forme d'exploitation et de standardisation des musiques qui sont créées ou imitées par l'IA. C'est toutes les mêmes en fait, hein, les musiques globalement. Et donc tout ça relance, hein, une fois de plus, le débat sur la place de l'IA dans la création musicale et en fait sur la protection des œuvres des artistes.
1: T'as pas envie que l'IA utilise ta voix
2: pour, gentil, merci.
1: Qu'elle aspire ton âme, qu'elle te...
2: Non. Imagine, en plus, nous à la radio, imagine, ils font des émissions radio sans nous.
1: Non, mais tu vois, en fait, c'est ça qui est fou, c'est le côté, évidemment, sans donner son accord.
2: Bah oui,
1: c'est vraiment, on le redit, l'IA, l'intelligence artificielle, ça peut faire peur, on est d'accord, mais globalement, c'est un super outil, ça peut être ultra intéressant, mais il faut que ce soit cadré.
2: Ouais.
1: Il faut que ce soit cadré vite.
2: Après, imagine, t'es un artiste qui a signé dans une maison de disques, t'as cédé les droits à la maison de disques, et la maison de disques, elle donne ta musique à de l'intelligence artificielle, à Suno par exemple, qui est une entreprise qui fait ça, mais t'as même pas ton mot à dire parce que t'as cédé tes droits, donc ta voix leur appartient.
1: Eh ben, ça c'est une vraie question que j'ai envie de vous poser. Est-ce que là maintenant, vous écoutez déjà des sons qui sont générés par l'IA ? Moi je sais que mes parents, mon père par exemple, je vais manger chez eux une fois par semaine, et ben, il me dit, oh regarde, écoute ce que j'ai trouvé comme nouveau morceau, et à chaque fois il me sort une chanson générée par l'IA.
2: Et lui ne s'en rend pas compte.
1: Si, il le sait.
2: Ah, il
1: aime
2: sait.
1: Bien.
2: Ah, oui,
1: et donc, il consomme ce type de contenu.
2: Ok, d'accord. Eh bien, il y a un truc que je trouve assez fou.
1: Ouais.
2: Et ça arrive avec des DJ que je connais de loin, des DJ en Belgique qui sortent des chansons qui sont totalement de l'IA.
1: Oui, à 100%.
2: Et ils se disent qu'on va pas le remarquer.
1: Mais tu vois, là, c'est une autre démarche encore. C'est le faire en
2: soum-soum, ouais, en disant « voilà mon nouveau son ». Et puis tu reçois des trucs, tu dis « mais c'est de l'IA,
1: Est-ce que
2: gars.
1: Vous écoutez en pleine conscience parfois des sons qui sont générés par l'IA et est-ce que vous aimez ça ou bien vous cherchez encore de l'humain, du vrai ?
2: Allez-y sur le WhatsApp 0471 200 300. On ne juge personne.
1: Non.
2: Attention, un peu quand même. Allez, on écoute la principale intéressée, SZA. Voici Good Days sur
1: La vraie.

0: ensemble sur Typique avec The Kid Laroi dans la suite.
1: Ce sera Girls. Et puis on a encore des cadeaux pour vous et pour ça, on va jouer.
0: Et oui, le grand défi revient cette semaine. Il revient même tout à l'heure vers 17h40. Et on vous a prévu un petit blind test. Rien de très compliqué, vous allez voir. Mais il faudra absolument faire le meilleur score pour repartir avec votre nuit dans un château. Je me permets de dire quand même que le meilleur score pour l'instant, il est pas très haut. Hein.
1: C'est vrai qu'il y a largement moyen de le battre. On était à combien déjà?
0: Un point.
1: Bon, effectivement, il y a moyen.
0: Sur 10.
1: Et surtout que c'est pas n'importe quel château, évidemment. On parle du château d'Urspelt. Alors là, si vous connaissez pas encore, c'est magnifique. Le château, il est superbe. Ils ont un spa qui est designé comme une grotte. Vous avez sûrement déjà vu des photos sur les réseaux sociaux. Et alors, on va pas vous laisser mourir de faim. On vous offre aussi le dîner le soir.
0: Ouais, dîner pour vous et la personne de votre choix. Dîner 3 services.
1: Ah bah ça se partage.
0: Au resto avec le chèque de 120€ pour profiter du spa. Ça, c'est pas mal. Et puis, pour ceux qui connaissent pas, c'est dans les Ardennes luxembourgeoises.
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0: 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Dans la suite de la playlist, Kygo arrive. Il y aura aussi Amy Winehouse sur Typique.
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0: Il est 15h32, on fait un tour du côté des routes. Il y a un accident sur l'E40 à Linsan vers Liège. Une bande est obstruée, vous perdez 25 minutes. Et puis il y a une rupture de canalisation sur la N93 à hauteur de Sombref. La chaussée est fermée suite au risque d'effondrement d'un immeuble. Il y a une déviation qui est mise en place. Et puis ça coince aussi sur le ring de Bruxelles. Il y a un accident à hauteur de Mechelen en direction de Halle. Vous perdez 10 minutes, soyez patient et prudent.

0: Dans la suite, Amy Winehouse arrive sur Tipeee. Cette fois-ci, je l'ai bien dit.
1: Oui, avant ça, on avait l'impression que tu avais bu un peu trop de wine.
0: Un peu trop de wine. On va lire vos messages d'ailleurs qui sont arrivés sur le WhatsApp 0471 200 300.
1: On prenait la température, hein, justement. On voulait savoir un petit peu comment vous alliez. On vous demandait une note sur 10. Ben Vince, c'est très clair. Vince Gecko nous envoie canicule sur 10.
0: Oui, ben oui, ça je
1: le comprends. Le message est passé.
0: Il fait que 31 degrés, Vince.
1: Ça va encore monter.
0: Matin, j'ai entendu à la radio 39 degrés vendredi. 39
1: bon,
0: degrés.
1: On s'hydrate, enfin, on se protège, sortez les ventilos et l'air chaud si vous l'avez.
0: Xavier nous dit, je me sens bien comme un dimanche, c'est la fête nationale du Grand-Duché du Luxembourg, la moitié du sud de la province du Luxembourg, travailleur frontalier, est en congé, bonne fête à nous.
1: Bonne fête à vous. Kelly aussi qui nous dit, salut la good vibe, longue journée au boulot, mais vous écoutez avec l'air chaud dans ma voiture me fait tout oublier. Le paradis, ce serait que vous passiez la chanson d'MC Solar, la nouvelle avec la chanteuse dont j'ai oublié le nom. Avec Zao,
0: bien sûr.
1: Comme Caroline,
0: la nouvelle version, effectivement.
1: Alors, écoute, c'est le paradis, alors, on prévoit ça.
0: On va passer ça avant 16h sur Tipeee. Si vous voulez demander un son en particulier, n'hésitez pas. 0471 200 300.
1: Faites-vous plaisir.
0: Today4 arrive dans un instant également. Kygo avec Save My Love aussi. Et juste avant.

0: On termine la journée ensemble sur Typique avec Lola Yang dans la suite.
1: Elle arrive avec Messi.
0: Bah non.
1: Bah si. C'est le titre de la chanson.
0: Notre humour est vraiment pourri.
1: On a pris un petit peu chaud.
0: Oui. Ou alors c'est du génie, je ne sais pas, un des deux.
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2: On termine la journée ensemble sur Tipeee avec dans la suite Camille Mbé dans la playlist. Il y aura également Olivia Dean.
3: Ça c'est pour la musique et puis on va vous offrir des dîners gastronomiques. Radio, TV, digital. Il est 16h.
2: Et on s'informe tout de suite avec Marie-Laure de Kerckhove. Bonjour Marie-Laure.
4: Bonjour à tous, à 16h, les infos essentielles de la journée. Le Centre national de crise s'est réuni toute la matinée pour évaluer la situation en Belgique où la vague de chaleur se poursuit et s'intensifie avec un pic attendu, vous l'avez entendu, entre vendredi et samedi. L'Institut Royal Météo a émis un avertissement orange sur tout le pays demain. Aujourd'hui, c'est un avertissement jaune. Les experts et ministres réunis pour le Conseil national de sécurité ont déclenché le plan forte chaleur et pic de zone et ils ont émis des recommandations assez évidente, bien s'hydrater, ne pas faire d'efforts à l'extérieur entre 10h et 18h, toujours porter une casquette ou un chapeau à l'extérieur, ne jamais sortir de chez soi sans une bouteille d'eau et surtout se préoccuper les uns des autres. Toute personne souffrant de vomissements, de nausées, de vertiges doit consulter son généraliste. Si ces symptômes sont accompagnés de fortes fièvres, au moins 40 degrés, il faut appeler le 112. Les cours seront suspendus de demain à vendredi dans les écoles communales de Liège. La cité ardente suit la décision prise par d'autres pouvoirs organisateurs communaux comme Etterbeek ou Sambreville d'adapter l'organisation des écoles pour préserver le bien-être et la santé des enfants et du personnel face aux températures caniculaires annoncées. Un accueil est prévu pour les parents qui n'ont pas de solution de garde. Rendre la réforme des pensions plus concrète pour tout le monde, c'est le but du site mypension.be. Dès aujourd'hui, ce site est opérationnel et tient compte des modifications de la loi. Pour voir ce qui vous concerne, vous suivez ce chemin. Pension légale, planifier ma pension, que signifie la réforme pour moi, sur le site mypension.be. C'est aujourd'hui qu'était attendue la délégation de 5 talibans venus discuter avec des représentants de la Commission européenne d'un programme de retour chez eux d'Afghans sans permis de séjour et ou recherchés par la justice. La venue à Bruxelles de ces talibans a suscité une levée de boucliers. Elle est dénoncée par la Fédération internationale des droits humains qui porte plainte contre la délégation. La Fédération internationale des droits humains demandait l'arrestation des délégués à leur arrivée sur le sol belge, rappelant que des hauts responsables talibans font l'objet de mandats d'arrêt de la Cour pénale internationale. Cela n'a pas été le cas. La délégation est arrivée très discrètement et n'a pas emprunté les mêmes couloirs que les autres passagers à l'aéroport de Bruxelles National. Le ministre belge des Affaires étrangères assure que le fait de recevoir ces talibans n'est pas une reconnaissance du régime, d'autant que ce ne sont pas des politiques mais des techniciens. La Commission européenne estime qu'elle n'a pas d'autre option que de discuter avec les autorités talibanes pour permettre ces renvois en Afghanistan. Voilà pour l'essentiel de l'info. Merci d'être à l'écoute.
2: Merci Marie-Laure.
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2: Et à 16h03, on fait un tour du côté de la météo pour cet après-midi. Bah, vous le savez, une journée de forte chaleur avec des températures égales ou supérieures à 30 degrés dans tout le pays. Et oui, 30 degrés sur les Hauts-de-Fagne, 32 à Saint-Hubert et dans le centre, 31 degrés à la mer et côté sur le sud du pays jusqu'à 34 degrés.
3: Oui, oui, hydratez-vous et protégez-vous.
2: Comment ça se passe sur les routes?
3: Eh bien, on a toujours cet accident sur le 40 à Linsand vers Liège. On a une bande qui est obstruée, vous perdez 25 minutes. Attention aussi à cette rupture de canalisation sur la N93 à hauteur de Sombref. La chaussée fermée suite au risque d'effondrement d'un immeuble. Une déviation a été mise en place. Des ralentissements sur le ring de Bruxelles. 10 minutes de perdu de Strombeek-Beverwijk vers Grand Bigard. Et enfin, 10 minutes aussi de ralentissement entre Grand Bigard et Jette vers Zaventem. Pour le reste, les amis, ça roule.
2: Soyez patients et prudents. La playlist, elle continue avec Olivia Dean dans un instant. Il y aura Camille Mbé, et puis on a encore des très beaux cadeaux à vous offrir.
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2: 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Et voici Olivia Dean. 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

0: Bonjour tout le monde.
1: Hello.
0: Il est 16h10, on est en direct sur Tipeee. On espère que tout va bien chez vous. Nous sommes mardi aujourd'hui, le 23 juin. Oui.
1: Oula, c'est solennel ça.
0: 23 juin, non, parce que je réfléchissais au mois. Ça passe vite hein, quand même.
1: Ça passe beaucoup trop vite.
0: La vie, en fait, finalement. La vie passe vite.
1: C'est pour ça qu'il faut en profiter. Bienvenue dans le sas de décompression. Alors là, je ne sais pas si vous avez passé une bonne journée ou pas, les amis, mais même si ce n'était pas terrible, on va faire en sorte qu'elle termine bien. On n'a que des bonnes nouvelles, on a des jeux, on a des cadeaux.
0: Ouais.
1: On aura la good vibe aussi tout à l'heure.
0: Ah,
1: ça,
0: oui.
1: C'est notre petit rendez-vous en fin d'émission. On se partage un élément positif de notre journée. Même si c'est un petit détail, rien que de se le partager, eh ben, ça fait du bien. C'est la science qui le dit.
0: Vous pouvez déjà le faire sur le WhatsApp d'ailleurs, 0471 200 300. Moi j'ai ma good vibe.
1: C'est vrai déjà ?
0: J'ai déjà ma good vibe du jour. J'essaie de trouver la musique qui va avec.
1: Oulala, qu'est-ce que c'est que ça ?
0: Je ne la trouve pas. Est-ce que tu peux essayer de deviner quelle est ma good vibe
1: Attends,
0: du jour ?
1: Ta good vibe du jour, est-ce que c'est lié à quelque chose que tu as vécu ce matin ?
0: Non.
1: Quelque chose que tu vas vivre ce soir ?
0: Oui.
1: Ah, tu vas, bah, on va au resto ensemble ce soir.
0: Non, c'est pas ça, ma good vibe.
1: Quelle saleté.
0: Ma good vibe, c'est quand je vais rentrer du resto chez moi.
1: Retrouver ton lit. C'est ça, ta good vibe.
0: Non, c'est pas ça. C'est pas ça.
1: Ah, je sais.
0: Alors,
1: oui, oui,
0: je vais vous mettre la musique.
1: Quand tu vas rentrer chez toi.
0: C'est qu'aujourd'hui, c'est aujourd'hui, hein. Oui, c'est aujourd'hui, c'est le retour de Secret Story
1: rien,
0: ce soir.
1: Jamais, moi.
0: C'est la seule émission de télé-réalité que je peux regarder.
1: C'est vrai.
0: C'est
1: T'as
0: la
1: regardé
0: seule.
1: Toutes les saisons.
0: Pas toutes. Au tout début, j'étais quand même un peu trop petit.
1: Ouais.
0: Mais oui, ça fait quand même.
1: C'est l'émission de ton enfance, ton adolescence.
0: Ouais, c'est quand même l'émission de mon adolescence en vrai.
1: Ouais. Donc quand c'est revenu, t'as eu un petit pincement au cœur évidemment.
0: Oh, je dois pas pincement au cœur, enfin.
1: Oui, arrête, hein, je te connais. Tu regardes tous les lives jusqu'au bout.
0: Je n'ai pas d'émotion, moi. J'ai un cœur de pierre, d'accord.
1: C'est sympa.
0: Mais on peut dire que c'est l'émotion, lapsus intéressant, c'est l'émission de mon enfance.
1: Oh,
0: c'était quoi, toi ?
1: L'émission de mon enfance ?
0: Oui.
1: C'était Fort Boyard.
0: Ah,
1: mais
0: oui.
1: Mais fois mille.
0: Ah, oui.
1: Non, mais incroyable, c'était vraiment le rendez-vous. Je le regardais avec ma grand-mère. Parce que mes parents sortaient le soir de la à chaque fois que c'était diffusé. Et donc, oui, mes parents sont des sorteurs.
0: Bah, mes parents te laissaient.
1: J'étais chez ma grand-mère, ils m'abandonnaient chez mamie. Et alors, elle me faisait des petites tartines au Nutella que je trempais dans mon verre de lait en regardant Fort Boyard. Ça, c'est mon souvenir.
0: Ça.
1: Mais
0: et c'est fou
1: incroyable.
0: De se dire que des années après, on a fait Fort Boyard.
1: Mais oui, ça, c'était un rêve
0: qui s'est
1: réalisé.
0: C'était vraiment incroyable.
1: À retrouver sur RTBF Ovio, d'ailleurs, si vous voulez voir.
0: faisons notre promo.
1: Non, mes amis avec des scorpions et moi avec des serpents, je vous jure, ça vaut le détour.
0: Ah oui, oui, franchement, c'était très chouette. Ça fait déjà un an d'ailleurs qu'on a tourné cette émission. Et vous
1: aussi, vous avez une émission comme ça qui a marqué votre enfance ou votre adolescence?
0: Moi j'aimais bien Qui veut gagner des millions.
1: Ah oui, c'est mon dernier mot.
0: C'est mon dernier mot.
1: Oui,
0: incroyable. Allez-y sur le WhatsApp, on lit vos messages dans 5 minutes. 0471 200 300.
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0: Dans la suite, Selena Gomez arrive, Love You Like a Love Song.
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2: Et puis on vous a posé une question il y a quelques minutes.
0: Et oui, on parlait d'émissions, les émissions de notre enfance. Est-ce que ça vous dit qu'on se rappelle des petits souvenirs tous ensemble? On va lire vos messages qui sont arrivés sur le WhatsApp.
2: Un petit bond dans le passé, 0471 200 300. Qu'est-ce qui vous a marqué? Il y a Olivia qui nous dit l'émission de mon enfance, c'était clairement Blabla.
0: Ah bah oui,
2: Blabla Toscope, Hip-Hop. Je peux être très honnête, j'avais peur de Blabla.
0: T'avais peur de Blabla. Et tu dis ça sur le service public belge?
2: Non, mais je suis sûre qu'il était très gentil.
0: C'est une honte.
2: Mais non, mais arrête. Je sais pas, il me faisait un petit peu peur. J'étais impressionnée, en fait.
0: J'adorais Blabla. C'était mon pote, Blabla.
2: Oh, c'est vrai.
0: Mais d'ailleurs,
2: pourquoi tu me l'as pas présenté, alors, viens?
0: Mais bah parce qu'on ne se connaissait pas, déjà, de 1. Hein. Comme voulez-vous.
2: Qu'est-ce qu'il y a?
0: Par contre, ici, à la RTBF, il y a une grande salle qui s'appelle Bel et Décor, en fait, tout simplement.
2: On appelle ça la caverne d'Ali Baba.
0: La caverne d'Ali Baba.
2: Il y a tout là-bas.
0: Et il y a une des marionnettes Blabla de l'époque.
2: Parce qu'on avait une marionnette.
0: pardon, il existait vraiment.
2: Je veux dire exactement.
0: Je crois qu'il y en a deux qui existent encore aujourd'hui, et il y en a une qui est exposée ici à la RTBF. On peut pas y toucher, elle est enfermée dans une boîte.
2: Ah ben, je l'ai vue en vrai, j'ai eu encore plus peur.
0: Oui, et ben là, effectivement, 20 ans plus tard, il fait un petit peu peur. Il y a Sarah qui nous dit j'adorais C'est pas sorcier.
2: Oh oui. Ouais. Et ben Jamy de C'est pas sorcier, il était prof dans la haute école où j'ai étudié.
0: Oui, ben pareil, puisqu'on était dans la même école.
2: Tu l'as déjà croisé ou pas? Tu l'as eu en prof?
0: Je l'ai pas eu en prof, non.
2: Il était prof à l'IEX.
0: Il y a Tom qui nous dit super émission de jeunesse aussi, c'était Interville avec la vachette.
2: Évidemment. Bah Perrine nous dit les Simpsons. Alors là, c'est plus.
0: C'est pas vraiment une
2: émission,
0: série, ouais.
2: Mais on valide aussi, évidemment. Et alors, on a reçu un petit message de Manon, écoutez.
3: Coucou Samy et Lou. Alors, moi, l'émission de mon enfance, c'est Le Juste Prix. Je regardais ça avec ma mamie à midi. Et je me souviens que j'avais une trouille bleue du Tyrolien. Quand il tombait, il criait, il faisait un bruit de verre cassé. C'était vraiment flippant. Mais j'ai des très bons souvenirs malgré toute cette émission. Et puis par la suite, elle a été reprise par Vincent Lagaffe et Gérard Vivès, des filles d'à côté. Et c'était très, très drôle. Donc voilà. Gros bisous.
2: Eh ben, tu sais quoi, ce qui marque dans ton message, Manon, c'est que de nouveau, la première chose que tu nous dis, c'est « Je regardais ça avec ma mamie à midi. »
0: Oui. En fait, ça rappelle des souvenirs et des émotions que tu vivais à ce moment-là, quoi.
2: C'était des rendez-vous qu'on avait quand on était petit, et je trouve ça incroyable.
0: Il y a un truc qu'on n'a pas dit, et je pense que ça va te faire un choc mental aussi. Art Attack.
2: Oh, j'avais oublié.
0: Tu te souviens de Art Attack?
2: Ouf. Est-ce que ça vous parle? Vous avez connu ça ou pas?
0: C'était l'émission de bricolage pour les enfants. C'est que j'avais bricolé des trucs, mais qui ressemblaient à rien.
2: Ça avait l'air facile, et puis tu faisais toi et tu dis finalement ça ressemble à rien.
0: Vous pouvez continuer sur le WhatsApp des émissions de votre enfance. Allez-y, on lit vos messages jusqu'à 19h.
2: 0471 200 300.

0: Dans la suite sur Tipeee, Temper City arrive et puis écoutez aussi ce qui arrive.
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1: Excusez-moi.
0: On comprend rien.
1: Excusez-moi. Tu disais.
0: Est-ce que t'as bien écouté? Qu'est-ce qu'il faut envoyer par SMS?
1: Il faut envoyer typique par SMS au 6005.
0: Pour combien?
1: 1 euro le message.
0: Et quand est-ce qu'on l'envoie?
1: Le cheat?
0: Bah non, on attend
1: non,
0: le signal.
1: On attend le signal. Dès que vous entendez le signal qui va peut-être tomber tout de suite, ça.
0: Bon, généralement, si on vous en parle, c'est que ça va pas trop tarder.
1: En tout cas, dans la suite, ce qui est sûr, c'est qu'il y a Temper City qui arrive. Et on revient juste après. Ne bougez pas.
0: Promis.
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2: Il est 16h38, on fait un tour du côté des routes. Il y a un accident sur le 42 à hauteur de l'aire de Polleur vers Saint-Vite. Vous perdez 10 minutes. Ralentissement également sur le 40 à Herve vers l'Allemagne. 10 minutes de perdu aussi. Et puis une rupture de canalisation sur la N93 à hauteur de Sombref. La chaussée est fermée suite au risque d'effondrement d'un immeuble. Une déviation locale est mise en place. On termine avec le ring de Bruxelles. Vous perdez 15 minutes de Wezembeek à Diegem vers Grand Bigard. Soyez patients et prudents.
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0: que c'est que ça?
1: Oh ben vous l'avez entendu, c'était les Black Eyed Peas et vous l'avez entendu, il y a eu le fameux signal.
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0: On va voir qui a été attentif et surtout qui a eu le bon réflexe. 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
1: Et pour jouer avec nous aujourd'hui, nous avons tiré au sort Charlotte de Liège. Bonjour Charlotte.
3: Bonjour.
0: Hello.
1: Sois la bienvenue sur Typique.
0: Welcome.
1: Comment vas-tu?
3: Merci, trop bonne nouvelle. Bah, je vais super bien, je suis trop contente.
0: On n'a encore rien dit.
1: Non, on t'appelle juste pour savoir si tu voulais faire un petit barbecue avec
0: Qu'est-ce
1: nous ce soir.
0: Qu'est-ce que tu vas manger ce soir?
3: Alors ce soir, comme il fait chaud, j'ai prévu melon, jambon et pêche au thon.
0: Oh, mais ah bah super, bonne idée.
1: On sera là. Bon Charlotte, on t'appelle pour une bonne nouvelle.
0: Bah déjà, on doit te féliciter pour plusieurs choses. Hein. Tu écoutes Typique, c'est super. Tu as repéré le signal des Black Eyed Peas. Tu as envoyé Typique au 6005 et donc c'est officiel.
1: Charlotte, tu vas aux Ardentes.
0: Yes. Félicitations.
1: Yeah. Bravo à toi. Merci. Tu vas pouvoir aller voir les Black Eyed Peas le 3 juillet. En plus, tu viens de Liège. Les Ardentes, c'est à Liège.
0: Incroyable.
1: Donc, c'est pas très loin.
0: Les planètes s'alignent. Félicitations, Charlotte.
3: À tout grand merci. Trop bonne nouvelle. Je suis trop contente.
0: Avec grand, grand plaisir.
1: T'as déjà été?
3: J'ai déjà été parce que j'habite vraiment pas loin, donc oui.
1: Ah bah voilà.
0: C'est pratique.
1: Tout
0: parce
1: à fait.
0: Que tu vas voir, quand on y va gratuitement, il y a un autre goût, une autre saveur. C'est
1: oui.
0: Encore mieux.
3: Super, à tout grand merci.
1: Ah bah bravo
0: avec
1: à toi.
0: Plaisir. On aura d'autres places dans le festival à vous offrir dès demain pour aller voir les Black Eyed Peas, Aurel San, Julien Doré, ça peut être Elena, Louane, Zara Larsson. Restez bien attentifs. Le signal, il peut tomber n'importe quand.
1: Et en général, quand on vous en parle, c'est que ça va pas tarder derrière.
0: C'est bon signe.
1: Dans la suite de la playlist, Olivia Stone, c'est du belge. On l'écoute tout de suite avec Sublime.
4: Parfois.

0: La playlist continue sur Typique avec Avril Lavigne.
1: Ouh, retour en 2002. Complicated.
0: Il y aura aussi UGL avant 17h, ne bougez pas.
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0: Anima et Ellie Goulding, c'est ce qu'on vient d'écouter sur Typique. Il est 17h01. Et c'est l'heure de faire un tour du côté des routes.
1: Yo, mais qu'est-ce qui se passe ici?
0: Ah.
1: Bon, courage, on a quand même un accident sur le 42 à hauteur de l'aire de Poleur vers Saint-Vite. Vous perdez 10 minutes. 10 minutes aussi sur le 19 entre l'aire du Bois du Gard et Saint-Denis vers Bruxelles. On continue d'arracher le sparadrap. Un camion en panne sur le 40 Liège à hauteur de Haller en direction de l'Allemagne. La bande de droite est obstruée. 10 minutes aussi de ralentissement sur le 40 à Erve vers l'Allemagne. Alors on a aussi cette rupture de canalisation, on en parlait tout à l'heure, sur la N93 à hauteur de Sombrev. La chaussée est fermée à cause de ce risque d'effondrement d'un immeuble. Une déviation a été mise en place. On a aussi des ralentissements sur le ring de Bruxelles. 30 minutes de Halle à Grand Bigard, 16 de Strombeek à Mechelen, 19 minutes de Léonard à Ytre et enfin 17 minutes, c'est très précis tout ça, de Strombeek à Grand Bigard.
0: Soyez patients et prudents.
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0: Bon, on ne vous apprend rien, il fait très chaud. Mais dans ce cas-là, souvent on a envie d'enlever des couches, même quand on est sur la route.
1: Et on peut se poser une question, est-ce qu'on peut conduire torse nu en cas de forte chaleur? Eh bien on va voir ce que dit la loi belge.
0: On en parle juste après Linkin Park et Tovlo. 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
1: Il est 17h02.
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0: Et là, on va voir si vous avez un petit peu suivi l'actu. Lou, tu nous donnes un chiffre ou un nombre et c'est à nous de deviner à quoi il correspond.
1: J'ai un nombre pour vous.
0: Je vous écoute.
1: 52 minutes.
0: 52 minutes.
1: À votre avis, ça correspond à quoi? Allez-y sur WhatsApp à 0471-200-300 si vous avez une idée.
0: Bah moi, j'ai pas d'idée. 52 minutes, est-ce que c'est la durée d'un rapport...
1: Non mais quel esprit mal tourné.
0: Un rapport de...
1: Rapport amoureux.
0: Un rapport amoureux, ouais. Voilà.
1: Oui, non, alors non, c'est pas ça.
0: C'est pas ça. Est-ce que 52 minutes, c'est court?
1: C'est lié à ça, mais c'est pas ça.
0: Ah, c'est lié à ça?
1: Ouais, quelque part, oui.
0: Un rapport amoureux, quelqu'un a fait une demande en mariage de 52 minutes.
1: Elle a mis 52 minutes pour dire oui. Le pauvre. Non, c'est pas ça.
0: 52 minutes.
1: Un autre grand événement de la vie, j'ai envie de dire.
5: Ah.
1: Est-ce qu'on va pas s'arrêter là?
0: Ouais, bah, c'est parce que je crois que je sais, du coup.
1: Ok, bon, t'as trouvé l'événement?
0: Je peux le dire?
1: Vas-y, dis l'événement.
0: Bah, bébé.
1: Oui, un accouchement. Et à votre avis, pourquoi est-ce qu'on en parle?
0: 52
1: Il
0: minutes.
1: A eu lieu où cet accouchement? Allez-y sur le WhatsApp 0471-200-300. C'est ça qui est assez insolite.
0: Eh ben on lit vos réponses et on vous donne la bonne dans un instant. Le temps d'écouter Linkin Park, Jay-Z. Et juste avant, c'est Tovlo et

0: Lady Gaga, Bruno Mars, Die With A Smile dans un instant sur Typique. Et il y a quelques minutes, Lou, tu nous as donné un nombre de l'actualité. C'est à nous de deviner à quoi il correspond.
1: Et ce nombre, c'était 52 minutes. À votre avis, ça correspond à quoi? On a reçu vos propositions sur le WhatsApp.
0: Alors lundi, c'est qu'on parlait d'accouchement. Ouais. Il fallait trouver le lieu.
1: Qui est légèrement insolite, ou en tout cas inattendu.
0: Il y a Angèle qui nous dit dans un embouteillage.
1: Non, ça aurait pu, mais non.
0: On nous parle de l'accouchement de la femme de Doku, le joueur
1: non,
0: de foot belge.
1: Non, c'est pas ça non plus, ça aurait pu.
0: Ah, ben alors je pense que personne ne l'a.
1: C'est vrai,
0: hein. Ouais, je pense.
1: Ah, et bien 52 minutes, c'est le temps qu'il a fallu à une jeune maman française pour accoucher de son premier enfant sur une plage.
0: Sur une plage?
1: Alors, ça, c'est étonnant.
0: Ça, c'est pas banal.
1: C'est une histoire complètement folle qui s'est passée dans le Maine-et-Loire, donc en France. Et en fait, c'était un petit couple de 29 ans, ils profitaient d'un pique-nique en famille au bord d'un étang. Le bébé était prévu pour le 6 juillet, donc pas de stress. Et puis en fin d'après-midi, en fait, elle a commencé à ressentir des contractions de plus en plus fortes.
0: Ah oui, tout de même.
1: Et c'est à 16h38 que le travail a réellement démarré. 16h50, elle perd les os. Les pompiers arrivent à 17h10 et 17h30. Le bébé est déjà là.
0: En vrai, c'est...
1: 52 minutes.
0: C'est original, hein?
1: Ah bah oui.
0: Sur une plage.
1: 52 minutes entre le début du travail, du coup, sur la plage et la naissance du bébé. Alors le papa raconte que le bébé était arrivé en seulement 3 poussées. Heureusement, tout s'est bien passé pour la maman, pour le nouveau-né. Ils ont ensuite été transportés à l'hôpital. Mais alors, c'est très mignon aussi parce que la famille a déjà prévu de retourner sur cette plage parce qu'ils veulent présenter le bébé aux personnes qui les ont aidés ce jour-là. Mais t'imagines, ton premier accouchement, c'est sur une plage.
0: Ah oui.
1: Et en 52 minutes, rien ne va dans cette histoire.
0: Effectivement.
1: Tout est étonnant,
0: effectivement.
1: Mais
0: félicitations.
1: Tout s'est bien passé.
0: Faudrait qu'on aille voir son prénom s'ils l'ont dévoilé.
1: Oh oui.
0: Est-ce que ça aura un rapport avec la plage?
1: Peut-être qu'il y aura un petit clin d'œil. Dès qu'on en sait plus, on vous dit quoi?
0: Est-ce qu'on peut conduire torse nu quand il fait très très chaud?
1: C'est une bonne question.
0: Oui, on s'est posé cette question complètement chelou. Eh bien, on a été voir ce que dit la loi belge. Et on en parle après Lady Gaga et Bruno Mars.
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0: fait chaud.
1: Il fait chaud.
0: On ne comprend rien, les températures ont bien grimpé. Et dans ce cas-là, parfois, on a envie d'enlever des couches. Mais quand on est sur la route, on peut se poser une question. Est-ce qu'on peut conduire torse nu en cas de forte chaleur? Eh bien, on a été regarder ce que dit la loi belge.
1: Est-ce que c'est vraiment autorisé? Eh bien, je vous le donne en mille, la réponse est oui. Contrairement à une idée assez répandue, il n'existe aucune loi belge qui interdit de conduire torse nu au soleil. Que ce soit pour les hommes ou les femmes d'ailleurs, le code de la route ne dit rien à ce sujet. Par contre, vous le savez sûrement, c'est pas le cas pour les tongs, par exemple. Les autorités peuvent intervenir, si elles estiment que ça compromet votre capacité à conduire en toute sécurité. Bah, c'est pas hyper confo de conduire en tongs, en claquettes, voilà. Le principe reste toujours le même. Vous devez être capable d'effectuer correctement toutes les manœuvres nécessaires à la conduite. Et alors un autre détail à prendre en compte, en cas d'accident, certains experts peuvent parfois considérer que rouler torse nu a aggravé certaines blessures. On pense par exemple au contact direct de la ceinture avec notre peau.
0: Ça va brûler ça.
1: Donc oui, conduire torse nu c'est légal en Belgique, mais c'est pas forcément la meilleure idée quand on pense sécurité.
0: Et je sais comment je vais rentrer chez moi tout à l'heure.
1: Non, parce que conduire en talons, il paraît que c'est pas ouf non plus.
0: Oui, je suis toujours en talons, mais pas des talons aiguilles, donc ça va.
1: Oui, ça
0: non,
1: va.
0: Non, les plateformes.
1: Moi, c'est pas moi qui vais te dire quelque chose.
0: Jusqu'ici, je roule très bien.
1: T'as déjà conduit pieds nus?
0: Je crois que ça a dû m'arriver une fois, c'est pas trop agréable d'ailleurs.
1: Non, tout à fait. Bon, allez-y sur le WhatsApp 0471 200 300 pour vos réactions. On les lit jusqu'à 19h. Voici Nelly Furtado.

0: va écouter le coup de cœur de la semaine dans un instant, le nouveau Angèle.
1: Ah bah là, elle le dit.
0: Dis-le. Ce sera dans un instant.
1: Et juste avant, les amis, on a encore des cadeaux pour vous. On va vous offrir une nuit dans un château dans le Grand Défi. Le château d'Urspel.
0: Non mais excusez-moi, je n'ai pas le bon texte devant moi. J'ai le texte du cadeau d'il y a une heure.
1: On va faire un petit blind test, hein. Oui. Rien de très compliqué.
0: Rien de très compliqué, mais il va falloir avoir le meilleur score si vous voulez repartir avec votre nuit au château d'Urspel. Qui est incroyable.
1: Ah oui, non, si vous connaissez pas encore, les amis, il est magnifique. En plus, ils ont un spa qui est designé comme une grotte. Vous avez sûrement déjà vu plein de photos passer sur les réseaux sociaux. Dites-vous qu'en vrai, c'est encore mieux.
0: Tout à
1: fait.
0: Alors,
1: on va pas vous laisser mourir de faim, on vous offre aussi le dîner.
0: Oui, on vous offre un dîner, 3 services au resto et un chèque repas de 120 euros pour aller profiter du spa.
1: T'as pris un peu chaud, toi aussi.
0: Le tout au cœur des Ardennes luxembourgeoises.
1: Et pour ça, il suffit d'envoyer un petit message. Vous envoyez détente par SMS au 60-65.
0: J'ai vraiment dit, on vous offre des chèques repas. C'est quel cadeau, ça.
1: Détente au 60-05 pour 1€ par message. Bonne chance.
0: Bonne chance, on appelle juste après Damiano David.
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0: Il est 17h34, on fait un tour du côté des routes. Il y a un accident sur l'E42 à hauteur de l'aire de Polleur. Vers Saint-Vit, vous perdez 10 minutes. Ça coince aussi sur l'E19 entre l'aire du Bois du Gard et Saint-Denis vers Bruxelles. Vous perdez 10 minutes. Et puis il y a une rupture de canalisation sur la N93 à hauteur de Sombref. La chaussée est fermée suite au risque d'effondrement d'un immeuble. Une déviation est mise en place. Un autre accident à signaler sur l'E40 Bruxelles-Liège à hauteur de Walshotem. Voilà, Walshotem.
1: À tes souhaits.
0: En direction de Leuk. Et puis, sur le ring de Bruxelles, il y a 30 minutes de ralentissement entre Halle et Grand Bigard. Soyez patients et prudents. 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

0: Ah ben on va vous le dire.
1: Je vais vous le dire.
0: Bon, je vais vous le dire. Tout de suite là, l'émission a commencé.
1: Et dans le grand défi cette semaine, on a un beau séjour à vous offrir dans un château. Pour ça, il va falloir vous battre.
0: Je vais juste quand même expliquer d'où vient. Parce qu'il y a peut-être des gens qui n'ont rien compris. C'est la vidéo d'Alain Finkielkraut.
1: Qui a buzzé sur les réseaux.
0: Il ne sait pas qu'il est en direct à la télé. Voilà.
1: Vous l'entendez cette phrase tous les jours au début de l'émission de Vincent.
0: Tout à fait. Pour jouer avec nous aujourd'hui, Maïté est avec nous. Bonjour Maïté.
2: Bonjour famille, bonjour.
1: Hello.
0: T'avais déjà vu toi cette vidéo du mec qui sait pas qu'il est en direct?
2: Non, pas du tout.
1: Eh ben franchement, elle vaut le détour.
0: Voilà.
1: Alors, bon là tu sais que tu es en direct, tout va bien.
2: Oui, je suis au courant, ça, oui.
1: Alors on est bon.
0: On t'explique les règles du blind test.
1: On a 5 extraits pour toi, 1 point pour le titre à chaque fois, 1 point pour l'artiste. Et ton but évidemment c'est de faire le meilleur score possible. Si personne ne te bat d'ici vendredi, le séjour il est pour toi.
0: Faut savoir que le score pour l'instant c'est 1 point.
1: Ouais, c'est Pauline qui a fait ça hier.
2: Ça n'a pas l'air d'être facile.
1: Oh, ça dépend, tu vas voir.
0: On va voir si tu fais mieux. Attention, on se concentre. Voici le premier extrait.
1: Un point pour le titre, un point pour l'artiste. Qu'est-ce que tu proposes?
2: Alors, c'est Hot and Cold.
1: Yes, un point.
0: De qui?
2: Katy Perry.
1: Yes.
0: Bonne réponse, ça fait déjà 2 points. Tu es déjà en tête cette semaine. Youhou. Attention.
2: Une étape de fête.
1: C'est le pire youhou du monde.
0: Il était un peu ironique, c'est pour ça. Voici le deuxième extrait.
1: Est-ce que ça te parle?
2: Ah oui, ça c'est Benson Boone.
1: Yes, et le titre?
0: Il dit ça comme si c'était son pote.
1: Ça Benson. C'est Benson.
0: C'est Benson.
1: T'as le titre ou pas?
2: Plus le dur. Le titre c'est dur.
1: Ouais.
2: ouais, effectivement. Ghost Town.
0: Ouh,
1: oui.
0: Pas mal.
1: Ouais, Maïté, on enchaîne. Troisième extrait.
0: Alors,
1: qu'est-ce que tu proposes?
0: Est-ce que ça te parle? Does it ring a bell?
1: Non, tu l'as pas?
2: Ah, c'est mon mari qui me crie, c'est Clara Luciani.
1: Ah, c'est un travail d'équipe, c'est ça?
0: Clara Luciani, c'est une bonne réponse.
1: Bon, et le titre, tu l'as aussi ou pas?
2: Cette vie.
0: Alors, je me permets, parce qu'il y a un petit soupçon ici dans le studio, j'espère qu'il n'y a pas de Shazam.
1: Attention, hein.
0: On ne peut pas Shazam. Ah.
2: Bah non, écoutez, je suis en dehors de la voiture et il me crie les réponses.
1: Alors, on enchaîne avec le quatrième extrait.
0: Et je vais parler en même temps, comme ça, Shazam, il est perdu.
2: Il est perdu. Même moi, j'entends rien.
1: Un point pour le titre, un point pour l'artiste. Qu'est-ce que tu proposes?
2: Non, mais là, je n'ai rien compris du tout.
0: T'as rien compris? Bah, allez, on va te repasser l'extrait. Là.
1: Qu'est-ce que tu proposes?
2: Non, ça,
1: c'était Chapel Roan avec Hot to Go.
2: Non, je ne connais pas.
0: Pas de souci, on enchaîne. Il nous reste un tout dernier extrait, Maïté. Le voici.
1: C'est le moment de marquer les derniers points.
2: Ouais, ça.
1: Le titre et où l'artiste?
2: Ça me dit quelque chose, cette voix.
0: Mm-hmm.
2: Harry Styles, ma fille dit.
1: Oui, Harry Styles.
2: Par contre, on n'a pas le titre.
0: Eh ben écoute, c'est un point supplémentaire.
1: C'est Lights Up.
0: Lights Up de Harry Styles qui nous fait un total de
1: 7 points.
0: Bravo.
1: Hey, joli ça, Maïté.
0: On va t'inviter au blind test de fin d'année, toi. Hein.
2: Équipe, hein.
1: C'est vrai que c'est un beau travail d'équipe, en famille du coup.
0: Maïté, félicitations. Ouais. Tu as le plus gros score de la semaine, qui est de 7 points. Si personne ne te bat d'ici vendredi, c'est toi qui repars avec le très très beau cadeau.
1: On rappelle un séjour au château d'Urspelt.
0: Dis-nous.
2: Ce serait un chouette cadeau d'anniversaire pour mon mari.
1: Mais ah, ça tomberait bien. Écoute, on croise les doigts pour toi. En plus, c'est la totale, hein, avec le spa, avec le dîner gastronomique le soir. De quoi passer un très très bon moment.
0: Et pour les autres, sachez qu'on rappelle tous les jours de la semaine. Pour ça, il suffit d'envoyer un petit message.
1: Vous envoyez détente par SMS au 6005 pour 1€ par message. On vous appelle dès demain et on espère vous annoncer une bonne nouvelle.
0: Bonne chance à vous. Salut à toi, Maïté.
1: Bisous.

0: La playlist continue sur Typique avec Aya Nakamura dans un instant.
1: Ce sera No Stress sur Typique. Et ça arrive avant 18h.
0: Il y aura aussi Puggy.
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0: Médusa à l'instant sur Tipeee, il est 18h. Et à 18h, on fait un tour du côté de la météo pour ce soir et cette nuit. Le ciel sera à nouveau étoilé. Les températures restent douces, entre 16 et 21 degrés au plus frais de la nuit. Pour demain, mercredi, le temps sera ensoleillé et très très chaud. Canicule, canicule. On aura 34 degrés, 36 degrés, voire 38 degrés si vous êtes du côté d'Anvers. Comment ça se passe sur les routes?
1: Alors faites attention, on a toujours cet accident sur le 411 Luxembourg-Namur à hauteur de l'église en direction de Bruxelles. Le passage est difficile. Un camion en panne aussi sur le 40 Liège à hauteur de Halleur en direction de l'Allemagne. Il se trouve à présent en bande d'arrêt d'urgence. On a aussi une rupture de canalisation. On en parlait tout à l'heure sur la N93 à hauteur de Sombref. La chaussée est fermée suite au risque d'effondrement d'un immeuble. Une déviation locale a été mise en place. Et enfin, des ralentissements sur le ring de Bruxelles. Vous perdez 15 minutes de Wezembeek à Diegem, 20 minutes de Grimbergen à Jette et enfin 10 minutes d'Anderlecht à Jette aussi.
0: Soyez patients et prudents.
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0: Il est 18h01.

0: Eh bien bonsoir.
1: Hello.
0: Bonsoir à toutes et à tous. On est en direct sur Tipeee et on espère que vous allez bien, que vous avez passé une bonne journée. Moi c'est Samy, avec moi Yalou.
1: Mais bien bonsoir, effectivement. Et même si cette journée n'était pas terrible, vous savez quoi, la bonne nouvelle c'est qu'elle est derrière. On se concentre sur le positif.
0: Et il y en a du positif dans la suite de cette émission, notamment Henri PFR qui arrive dans la playlist The Weeknd avec Cry For Me.
1: Et c'est bien ça.
0: Et vous savez ce qui est encore mieux que tout ça, c'est qu'on va parler nourriture avec le plat du jour tout à l'heure.
1: Tu vas choisir entre la nourriture ou la musique. C'est impossible de choisir.
0: Ah, j'avoue,
1: c'est le pire dilemme.
0: J'avoue que comme en plus on fait de la musique, ce serait compliqué de choisir. Mais je crois que je prendrais la nourriture quand même.
1: Nous sommes des estomacs sur pattes. Je vous préviens, on va se donner faim tout à l'heure. Le plat du jour, c'est très simple. Qu'est-ce que vous allez manger ce soir? On se partage ce qu'on a prévu. On se donne des idées de recettes aussi. On se partage des bons plans en fait.
0: Et ça se passe sur le WhatsApp 0471 200 300. On lit vos messages tout à l'heure. Okay.

0: Dans la suite sur Tipeee, Somber arrive, ce sera Homewrecker.
1: Et puis dans un instant, ce sera l'heure, j'allais dire des remèdes, mais non, nous sommes mardi. C'est l'instant tech, on va s'intéresser un petit peu aux nouvelles technologies, à l'intelligence artificielle, on sait que ça va très très vite. Et du coup, dès qu'il se passe un truc, eh ben, on vous traduit tout ça,
0: exactement.
1: Parce que parfois c'est compliqué.
0: Aujourd'hui, on va parler d'une nouvelle fonctionnalité qui arrive sur WhatsApp. Vous allez voir, ça va vous faciliter la vie.
1: J'allais dire positif ou négatif, parce que c'est souvent une chance sur deux.
0: À boire. On en parle juste après Somber sur Tipeee.
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0: On va écouter Dua Lipa et Muse dans un instant.
1: Et puis, on passe en mode tech. Tous les mardis, on s'intéresse.
0: Tu veux bien laisser terminer le jingle?
1: C'est lui qui m'a coupé la parole.
0: Enfin,
1: j'avais commencé à parler avant.
0: C'est considérable, ça.
1: On passe en mode tech tous les mardis. C'est vrai qu'on s'intéresse aux nouveautés technologiques. Est-ce que l'intelligence artificielle nous réserve comme surprise? Le monde évolue vite, ça, je vous apprends rien. Et aujourd'hui, on va parler de WhatsApp.
0: Oui. Alors, vous aussi, vous avez parfois des groupes WhatsApp avec 147 messages non lus après 2 heures.
1: C'est insupportable.
0: J'ai ça dans un groupe où je suis depuis quelques jours.
1: Ouais, est-ce que tu prends le temps du coup de tout relire ou pas?
0: Non.
1: Tu parcours même pas? Je suis en mode tant pis.
0: Je dis bonjour, quelqu'un m'explique tout ce qui vient de se passer.
1: Oh, moi je suis trop curieuse.
0: Eh bien, sachez que WhatsApp prépare une nouvelle fonctionnalité qui va vous faire gagner pas mal de temps. En tout cas, c'est ce qu'ils annoncent. Puisque l'application va bientôt proposer des résumés automatiques des conversations grâce à...
1: L'IA.
0: Notre amie l'IA. L'idée est simple. En fait, si vous avez raté une longue discussion, eh bien Meta AI pourra vous résumer les points importants en quelques lignes.
1: C'est génial, mais c'est dangereux.
0: Pourquoi ?
1: S'il résume pas bien, tu sais, si tu loupes une dispute par exemple, comment il va résumer ? Il va prendre le camp de qui
0: exactement ? C'est vrai ça, c'est pas mal comme remarque. Bon alors, vous pouvez aussi vous dire, mais est-ce qu'on veut que l'IA lise nos conversations ?
1: Ouais.
0: Eh bien, c'est justement ça la nouveauté, puisque Meta assure ne pas avoir accès au contenu de vos messages. Ça veut dire que l'IA va résumer vos messages,
1: ouais,
0: mais l'IA n'aura pas accès à vos messages.
1: Ça n'a aucun sens. J'ai pas compris.
0: En fait, les conversations
1: sont
0: chiffrées de bout en bout et le résumé sera généré via un système sécurisé spécialement développé pour WhatsApp. Alors, ce sera optionnel. Hein. L'option, elle sera désactivée par défaut.
1: Ouais.
0: Il faudra l'activer. Pour l'instant, elle est dispo que en anglais et pour les Américains. Ça va vous éviter de remonter 300 messages en arrière pour comprendre ce qui s'est passé si vous étiez en réunion, par exemple,
1: en train de dormir. Si c'était pas l'IA, mais si c'était vraiment quelqu'un qui était, c'était le rôle de quelqu'un de lire tout et de te résumer. Dis-moi le truc.
0: Alors, oui.
1: Elodie en rajoute un petit peu trop parce qu'elle devait 3 euros à Fabien, mais comme elle lui a pas rendu, il veut des intérêts. Elle est pas d'accord. J'imagine le truc.
0: Ça va être un peu
1: c'est
0: ça.
1: C'est sorte d'abrège frère finalement.
0: C'est vraiment le abrège frère de WhatsApp. Est-ce que vous êtes pour ou contre cette nouveauté, cette nouvelle fonctionnalité? Allez-y, dites-le nous sur le WhatsApp.
1: 0471 200 300 et on résumera tout ça.
0: Voici Dua Lipa.

0: Dans la suite sur Typique, Sabrina Carpenter.
1: Elle arrive avec Tears.
0: Ce sera dans moins de 3 minutes, ne bougez pas.
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0: Il est 18h30, c'est l'heure de faire un tour du côté des routes et ça coince à cause d'un accident sur le 411 Luxembourg-Namur-Bruxelles à hauteur de l'église. Le passage est difficile, il y a aussi un camion en panne sur le 40 Liège-Aachen à hauteur de Haller en direction de l'Allemagne. Il se trouve à présent sur la bande d'arrêt d'urgence. Soyez patients et prudents.

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3: Oh là là, 18h35, c'est l'heure. Si d'ici quelques minutes vous commencez à saliver, c'est normal. On va parler nourriture.
4: Et oui, le plat du jour, c'est très simple. Bon, on se partage ce qu'on va manger ce soir. Est-ce que vous allez cuisiner un bon petit plat? Est-ce que vous allez chercher des frites? Est-ce que vous recevez des invités chez vous? Allez-y.
3: Pour réchauffer les restes de la veille. Mais on veut vos recettes aussi. Hein. 0471-200-300 sur le WhatsApp. Qu'est-ce que tu vas manger ce soir, Samy?
4: Eh bien, ce soir, je vais au restaurant avec une collègue. Ah bah, c'est toi.
3: Ah bah, c'est fou, ça.
4: Je vais au restaurant avec toi ce
3: avec
4: soir.
3: Avec une quoi? Quoi?
4: Une collègue.
3: Ah oui, d'accord.
4: Une collègue. Et toi, tu fais quoi ce soir?
3: Bah écoute, je vais au restaurant avec un confrère.
4: Ouais.
3: Et...
4: Elle est contente. Hein.
3: Ah oui, je suis très contente là.
4: D'accord, et qu'est-ce qu'on va manger du coup? C'est ça la question.
3: Alors, moi, j'ai déjà été regarder la carte parce que je fais partie de la team qui va regarder la carte avant d'aller au resto.
4: Oui.
3: Parce que j'ai pas envie de vivre ce moment où j'hésite quand le serveur arrive.
4: Ça fait partie du plaisir pour moi.
3: Oh non, moi, c'est une torture.
4: Non, c'est ok, c'est ok.
3: Oh, c'est quelle torture. Okay. Et donc, du coup, oui, j'ai déjà été regarder. Ça va partir, à mon avis, en petit risotto.
4: T'es en train de me spoiler la carte là.
3: Ah, tu veux rien savoir du tout?
4: Moi je veux rien savoir, je veux arriver au restaurant, découvrir l'ambiance bazar, découvrir
3: aussi,
4: la carte.
3: Il y a une escalade.
4: Non,
3: de
4: je veux pas savoir. C'est pas gentil ça.
3: Inventé.
4: C'est pas gentil.
3: Ou pas, tu verras.
4: Et vous, qu'est-ce que vous allez manger ce soir? 0471 200 300.
3: On va lire tout ça dans quelques minutes.
4: Côté son, Sum 41.

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2: Mamma mia. Oui, on était curieux. C'est vrai qu'à Sorcy, de temps en temps, on aime bien vous demander ce que vous allez manger ce soir. Bon appétit à ceux qui passent à table. Quoi de prévu dans votre assiette ?
3: Et on va lire vos messages qui sont arrivés sur le WhatsApp 0471 200 300. Il y a Sébastien qui nous dit ce soir, pain saucisse m'amène. Ah, pain saucisse m'amène.
2: J'adore.
3: Bon appétit.
2: Il y a Gary aussi qui nous dit, moi, du lundi au vendredi, c'est riz, poulet, légumes le soir et pâte, poulet, légumes le midi. Oh, bah, dis donc.
3: Écoute. C'est pas mal.
2: Mais est-ce que le week-end, si tu fais ça, c'est comme mon homme. Est-ce que la semaine, tu fais vraiment manger bien sain, plein de légumes et plein de bonnes choses, et le week-end, tu te lâches? Ça, c'est la technique de mon homme.
3: Alors, il y a Ethan qui nous dit, j'ai déjà mangé avec des potes un petit barbecue.
2: Oh, sympa. Alors, à 18h40, t'as déjà mangé?
3: Ah bah écoute, pourquoi pas.
2: C'est vrai que tout le monde mange à des heures différentes. Mon père, il mange à 17h45.
3: Ah oui, alors.
2: Il a la dalle, très tôt.
3: Eh ben, ça me donne faim tout ça, et on va aller manger dans quelques minutes. Mais d'abord, la suite d'Ishaus Mafia arrive, ce sera Wait So Long dans 3 minutes.
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0: Dans la suite, Drake arrive dans la playlist.
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2: Tu es sûr? Parce qu'il y a eu un petit doute quand même.
0: Oui.
2: Hein.
0: Mais il y aura Bella Kay également.
2: Pas de faux espoirs, parce qu'on les adore.
0: Par contre, celui qui va arriver, c'est Vincent.
2: Et lui, on l'aime encore plus. Est-ce qu'on lui enverrait pas plein de messages d'amour sur le WhatsApp?
0: Ah oui, tiens. Allez-y, plein de messages d'amour pour Vincent, comme ça il comprend pas ce qui lui arrive.
2: 0471 200 300.
0: Ça lui arrive très peu. Donc.
2: Quelle saleté. Et vous faites plein de compliments où vous placez des noms d'animaux.
0: Ok, non, c'est bien
2: c'est
0: ça.
2: C'est vraiment le petit lapinou le plus mignon que je connaisse.
0: Ok,
2: tu vois,
0: c'est pas mal, c'est pas mal. Eh ben allez-y, 0471 200 300. Là, il nous entend pas parce qu'il est dans le bureau à côté en train de travailler. Donc,
2: j'aime tes beaux yeux de lynx. Allez-y,
0: ça va lui faire plaisir. On se retrouve demain à partir de 15h et on se quitte avec Bella Kay et Drake. Bisous, bonne soirée.
2: Bisous les amis.
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0: Ça faisait longtemps un peu là, cette ambiance là, un peu crooner avec Bruno Mars et Anderson .Paak. Leave the door open. C'est d'ailleurs un conseil que je vous donne vu qu'il fait très chaud, ça crée des courants d'air. Voilà, merci d'ouvrir la porte dans le studio, merci beaucoup. On va faire un tour du côté des routes. Là par contre, il ne faut pas ouvrir sa porte, c'est vraiment déconseillé, faites attention. On a des ralentissements à prévoir en Wallonie notamment à cause d'une rupture de canalisation sur la N93 à hauteur de Sombref. La chaussée est fermée, donc faites bien attention et suivez bien la déviation sur place dans Bruxelles, sur le Ring plus précisément. On a des ralentissements entre Wezembeek et Diegem, vous perdez 15 minutes, entre Grimbergen et Jet, pareil, et entre Woluwe et Saint-Etienne et Tervuren, ça coince un petit peu aussi.
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0: Il est 19h, bonsoir.
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0: Et on continue cette semaine. Comment ça se passe de votre côté? Vous êtes peut-être à la maison, en voiture ou ailleurs. Je suis content de passer la soirée avec vous. Il n'y a pas que moi. Il y a évidemment Aloïs qui met très vite son casque. Et oui.
5: Salut Vincent.
0: Bonsoir Aloïs. Très rapidement. Le numéro pour nous contacter.
5: 0471 200 300.
0: Beaucoup moins vite.
5: 0400.
0: Un peu plus vite.
5: 0471 200 300.
0: C'est parfait. C'est nickel. Aloïs qui est là pour vous répondre, discuter avec vous. Enfin bref, l'objectif c'est que vous veniez discuter avec nous autour de cette table. Il y a des micros qui sont disponibles. Donc faites-vous plaisir, c'est gratos. Il y a Big Flo et Oli qui vont arriver aussi, Christina Aguilera, DJ Snake. Bref, je pense que c'est un beau planning, c'est un beau programme. Donc on compte sur vous évidemment pour souffler un petit coup. La journée elle est terminée et on se régale avec Bosa tout de suite.

0: suivez le foot de près ou de loin. Cristiano Ronaldo vient de marquer son premier but dans cette Coupe du Monde. Et ça c'est une bonne nouvelle pour ceux qui aiment Cristiano Ronaldo, pour ceux qui aiment le foot, pour ceux qui aiment Messi, peut-être moins. Ce n'est pas l'info balèque du jour, parce que là, c'est maintenant tout de suite qu'on va vous proposer cette info qui tourne peut-être un peu partout sur Internet, qu'on vous a envoyé, que vous avez peut-être vu publier dans un site que vous suivez, j'en sais rien. Bref, c'est une info qui n'est pas si intéressante que ça, mais pourtant, on vous l'a dit quand même, bah parce qu'on est comme ça, on est un petit peu taquin, quoi. Enfin, tu vois, on est un petit peu en mode... Gili, gili, gili, gili.
1: Hop là. Venez, on vous donne une petite info.
0: C'est désastreux ce qui se passe. On part en Vendée pour vous parler d'un moment assez intéressant, un tournoi qui va réunir plus de 200 joueurs. Un tournoi qui fait parler de lui dans certains sites de l'actu, évidemment, puisque c'est un tournoi de beer pong. Donc le beer pong, qu'est-ce que c'est? C'est ce jeu avec des gobelets que vous formez en pyramide, vous les positionnez d'un bout d'une table versus une autre pyramide à l'autre bout de la table. Il faut envoyer une balle de ping-pong dans le verre. Dedans, logiquement, il y a de la bière, on boit de la bière et on s'amuse, etc. Bref, attention, ne faites pas ça parce que c'est un jeu qui fait beaucoup trop boire et on boit avec modération. Par contre, eux, ils organisent quoi? Un tournoi de beer pong mais sans bière. Voilà, donc c'est devenu plus un sport de capacité, un sport d'adresse, avec vraiment 200 joueurs qui sont là pour la performance, pour la technique. Et Edgar Moreau, c'est lui qui organise cet événement. Il a commencé à faire des petits tournois dans son jardin, et puis du coup, c'est devenu un phénomène. Et il y a pas mal de gens qui s'inscrivent, du coup, c'est un peu partout dans la France. En 3 ans seulement, ça s'est développé. A priori, ça...
2: C'était vraiment très intéressant.
0: Ben oui, je peux vous l'accorder. C'est l'info balèque, c'est un tournoi de beer pong sans bière, du côté de Montaigu. Donc, qu'est-ce qu'on a en fait cette info? Pas grand-chose, mais ça m'a donné envie de discuter avec vous sur le WhatsApp. Parce que le beer pong, de manière générale, je pense qu'on a tous à un moment donné peut-être tenté l'aventure du beer pong, tenté un petit peu d'avoir des skills. C'est un jeu qui démarre parfois bien une soirée. Et donc, je voulais savoir, selon vous, quel est le jeu idéal à faire en soirée, en dîner de famille même, pendant un barbecue, bref, quand vous êtes en groupe pour mettre de l'ambiance. Il y a bien un jeu en particulier que vous adorez, que vous relancez à chaque fois. Est-ce que c'est un petit bac? Est-ce que c'est un blind test? Est-ce que c'est un jeu de mime? Est-ce que c'est un time's up? Est-ce que c'est un chapi-chapeau? Vous l'appelez comme vous voulez. Est-ce que c'est le jeu du post-it? Bref, il y a plein de jeux comme ça qui permettent de bien démarrer une soirée. À vous de nous dire, selon vous, lequel est le meilleur et pourquoi. Surtout, 0471-200-300 sur le WhatsApp pour en parler. 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
1: Ce soir, sur le WhatsApp, on vous demande quel est, selon vous, le meilleur jeu à faire en soirée, en dîner de famille, en barbecue, comme vous le sentez. Bref, un jeu qui démarre correctement une soirée et qui permet de passer un bon moment. Et si vous avez des conseils, des recommandations ou des jeux inventés même peut-être dans votre famille ou dans votre groupe de potes, c'est le moment de nous en parler sur le WhatsApp. Aloïs, je me tourne vers toi au standard de l'émission. On a reçu des messages de qui ?
2: On a reçu un message d'Aurore qui dit « Coucou tout le monde, quand on est 4 ou 6 et qu'on veut commencer une petite soirée, c'est soit Rikiki, soit un whist, tout dépend le nombre. »
1: Ah oui, Rikiki je connais, c'est le jeu avec les cartes.
2: Ah Rikiki,
1: je le whist, j'y ai joué mais j'ai oublié totalement les règles.
2: C'est un jeu de cartes aussi, mais alors
1: c'est
2: dire
1: cool.
2: Exactement comment il fonctionne, je sais pas.
1: Je trouve que le paquet de cartes à l'ancienne, il est parfois un petit peu sous-coté.
2: Clairement.
1: C'est celui qui peut te sauver une soirée, qui peut te démarrer une soirée, qui peut même parfois remplir une après-midi entière.
2: Exactement.
1: Moi, je me suis déjà tapé des présidents, par exemple, pendant des heures.
2: Kims.
1: Ouais.
2: Et même moi, Rikiki, c'est souvenir de vacances.
1: Ça marche très très bien.
2: Je suis avec toi.
1: Très très fort, Aurore. Merci pour cette proposition. On a reçu un message de Vince Gecko aussi.
3: Un jeu que j'ai fait souvent en famille ou entre amis, c'est la fameuse chaise musicale interactive.
1: Ok.
3: Alors, c'est quoi ? C'est comme la chaise musicale, sauf que lorsque la musique se coupe, il faut d'abord aller chercher un objet, je dis oralement, afin de pouvoir se rasseoir. Et je peux dire d'expérience que ça try hard de fou et c'est hilarant car je leur fais faire aller chercher des objets totalement random.
1: J'imagine.
3: Vraiment, c'est n'importe quoi. C'est hilarant.
1: Eh ben écoute, j'ai déjà joué à ça dans un mariage, moi. Ils avaient déjà organisé ça et c'est vrai que ça rend le moment très très random et tout le monde se prend très très vite au jeu. En fait, c'est ça, je pense, la clé d'un bon jeu pour que ça démarre une soirée et que tout le monde soit motivé, c'est que tout le monde doit avoir envie de se prendre au jeu. Et donc, vous avez des très très bonnes propositions. Est-ce que toi, t'as un jeu, Aloïs, que tu fais en famille, entre amis et qui démarre bien la soirée ?
2: Moi, je vais te proposer l'imposteur ou l'undercover dans sa version anglophone.
1: Très très bon ce jeu, effectivement. Pour ceux qui connaissent pas comment ça fonctionne, chacun soit un mot, parmi les gens qui ont reçu un mot, il y en a un qui n'a pas du tout le même mot que les autres, et il peut y avoir aussi un autre rôle où quelqu'un n'a même rien du tout d'inscrit, et donc il va devoir se faufiler entre les mots des autres pour essayer de comprendre, enfin bon bref, si vous connaissez, vous connaissez, si vous ne connaissez pas, renseignez-vous, ça marche très très bien l'undercover. Il y a une appli, non ?
2: Exactement. Et toi Vincent, un petit jeu à nous recommander ?
1: Moi je suis un grand amateur de blind test, c'est pour ça que dans cette émission on fait tout le temps des blind tests. D'ailleurs le blind test arrive dans quelques instants sur Typique, si vous voulez jouer avec nous, la transition elle est fluide.
2: Il est fort.
1: Eh ben oui, c'est autre chose que les passes entre les Belges.
2: Oh, il dénonce en plus.
1: Coup de pied dans la fourmilière ! Contrairement à dans le but pour les Belges.
2: Oh là là, il enchaîne.
1: J'arrête. Bon, plus sérieusement, si vous voulez jouer avec nous au blind test, vous pouvez envoyer d'ores et déjà jeu sur le WhatsApp au 0471 200 300, et puis continuez à nous partager vos jeux qui permettent de démarrer une soirée, un dîner en famille, un barbecue, bref, vous avez compris.

0: Grosse mention quand même à Vince Gecko sur le WhatsApp, qui depuis maintenant presque plus de 5 ans, depuis que Tipeee existe, nous envoie des mèmes par rapport à ce qu'on raconte en direct à la radio. C'est quand même une masterclass. Merci beaucoup mon Vince pour ces vannes qui au final sont 100% gratos parce qu'il n'y a que nous qui en profitons.
1: Ouais.
0: Donc ça régale, vraiment merci beaucoup. Dans quelques instants, on va se faire un blind test pour vous permettre de repartir avec des cadeaux. Toute cette semaine, chaque jour, on vous fait découvrir des extraits qui sont remixés avec un instrument un petit peu improbable. Ce soir, on est sur quel instrument, Aloïs ?
1: On est sur l'automatone, pardon.
0: L'automatone qui est... comment vous expliquer ? C'est particulier comme instrument. C'est une sorte de note de musique en plastique sur laquelle vous pouvez slider vos doigts et faire des petits mouvements autour de la base de l'instrument. Et ça fait un bruit un petit peu robotisé. Enfin bref, vous allez découvrir, c'est très drôle. Et donc, on a des extraits de vos morceaux préférés, mais remixés à l'automatone. Si vous avez envie de jouer avec nous et de repartir avec du cadeau, bah c'est très simple. Vous envoyez « Je » sur le WhatsApp au 0471 200 300. À tout de suite.
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0: On va faire un petit tour du côté de vos routes pour vous signaler qu'il y a toujours des ralentissements à prévoir sur le ring de Bruxelles uniquement, entre Wezembeek et Diegem, entre Grimbergen et Jette et entre Woluwe, Saint-Etienne et Tervuren. Vous perdez 15 minutes de temps de trajet, donc si jamais votre trajet pour rentrer à la maison est un peu plus long, on est là pour faire en sorte qu'il paraisse plus court, en tout cas avec la bonne musique qui va arriver dans quelques instants. Green Day notamment, Taylor Swift et puis le Blind Test qui arrive dans quelques minutes. Si vous voulez jouer avec nous, vous envoyez JEU sur le WhatsApp au 0471 200 300.

0: Elena arrive dans quelques instants sur Tipeee et puis là, c'est l'heure de découvrir vos jeux qui permettent de démarrer une soirée dans n'importe quelle condition.
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0: Parce que oui, que ce soit en dîner de famille, en barbecue, en fête entre amis, pour l'apéro ou quoi que ce soit, il y a des jeux comme ça qui permettent de bien démarrer la soirée et on vous a demandé, selon vous, lesquels étaient les plus efficaces. Et donc du coup, j'allais dire, qu'est-ce qu'on peut avoir comme réponse sur le WhatsApp ?
2: Écoute, on a Gabi qui nous dit « Petit jeu sympa en famille, GeoGuessr en hardcore et il faut trouver la position exacte, internet autorisé ».
0: Alors, bon, il faut déjà recontextualiser plusieurs choses. Oui. GeoGuessr, qu'est-ce que c'est ? C'est un jeu dans lequel vous vous connectez un jeu, d'accord, sur une page internet. Vous vous retrouvez avec une page Google Maps, un petit peu, d'un endroit dans le monde. Et il faut réussir à deviner, grâce aux indices que vous avez autour de vous, où vous vous trouvez précisément sur la carte. Donc c'est très compliqué. Et là, toi, ça t'a insurgé.
2: Évidemment, internet autorisé. Comment ça, Gabi ? C'est ce que j'appelle littéralement de la triche.
0: C'est de la triche pour moi. Là, y a pas de beau jeu. Bon, après, ça peut te permettre quand même de t'aider sans pour autant donner la réponse exacte. C'est dur. En tout cas, ça enlève toute la saveur du jeu un peu.
2: Un petit peu.
0: Mais bon, c'est pas grave, Gabi, si ça te régale, tant mieux. Qu'est-ce qu'on a reçu d'autre ?
2: L'autorise. Écoute, il y a Eric, je pense qu'il a beaucoup trop chaud. Il nous dit, par cette chaleur, un strip poker pour rire.
0: Oui, calme-toi. Toi, Eric, hein. Calme-toi. Garde ta chemise, il n'y a pas de problème. Et on a reçu quoi d'autre à Loïs sur le WhatsApp ?
2: Message vocal de Nati.
0: Ah, Nati, qu'est-ce qu'elle va nous proposer comme jeu, Nati ?
3: Pour moi, pour bien démarrer une soirée, le meilleur jeu, c'est Uno. Alors, c'est qui tout double. Soit tu te disputes ou soit tu t'amuses bien. Mais je pense qu'il y a plus de chances que tu te disputes parce que chacun a ses règles.
0: En vrai, ce qui est trop bien avec le Uno, c'est que a priori, tout le monde connaît les règles, la base des règles. Et donc après, ça peut effectivement se challenger un petit peu. J'ai vu que récemment, la marque Uno, le créateur de Uno, avait déjà précisé des choses en disant D+2 sur D+2 sur D+2, ça marche pas. On peut pas enchaîner les +4. Ah voilà, il y a des choses comme ça qu'il faut.
2: Ah bon ?
0: Ah ouais, t'es étonné. Ah bon ? Je vois un sourcil qui se relève.
2: Ah bon ? Eh ben,
0: ça va pouvoir remonter bien loin dans la jurisprudence des parties.
2: Exactement.
0: De Uno en disant tu ne l'as pas gagné en 2017. Eh oui, je suis au courant. Quoi d'autre ?
2: On a un message vocal de Mickaël, lui il a des jeux qui peuvent mal tourner.
0: C'est pas possible, qu'est-ce qu'il va nous raconter encore lui ?
4: Salut Vincenzo, Mickaël National, on est bien.
0: Ma
4: il faut
0: biche.
4: Pas oublier. Ah, moi ce que j'aime bien en soirée comme ça, quand on a bu un petit verre, tout, c'est action ou vérité.
0: Ah !
4: Action, je kiffe, vérité, on se dit une vérité. Mais alors, il y a des fois, tu peux déconner, quoi.
0: Ouais,
4: gros, action. On a décidé entre nous, tu vas faire le tour du quartier à poil. Et ça m'est arrivé, je l'ai fait, sauf que je me suis fait arrêter par la police. Et j'ai fini ma gueule au cachot. Voilà les gars.
0: Et voilà.
4: Sinon j'aime bien 421 aussi, un Milborn.
0: Oui, Milborn, bien.
4: Un Monopoly, un toucher coulé.
0: Je rigole.
4: Ouais, à moins de se marrer, on s'entrepote.
2: Sacré ludothèque.
4: Mais on est bien.
0: On est très très bien avec Mickey en soirée. Alors je rappelle, il a dit quand on boit un petit verre, toujours avec modération, mon Mickey, ouais. Attention. Par contre, le action vérité, faire le tour du quartier à Walp, c'était quand même risqué de base, on va pas se mentir. On a reçu aussi un message de Vince Gecko.
5: Un jeu que j'ai fait souvent en famille.
2: C'est celui qu'on a écouté tout à l'heure, Vincent.
0: Oh, ouais. Moi, je vais aller dormir. Allez, à tout de suite. On se retrouve juste après pour le blind test. Si vous voulez participer, c'est très simple. Vous envoyez jeu sur le WhatsApp au 0 471 200 300. Et effectivement, merci Vince pour ce jeu qu'on a écouté il y a environ 25 minutes. Je vais revenir. Je suis en jet lag. Voilà.

0: Ça y est, c'est l'heure du blind test ce soir. Vous allez peut-être repartir avec du cadeau. On va voir qui va jouer avec nous. Aloïs, tu me confirmes qu'on retrouve notre loseuse de la semaine?
1: Mais bien sûr, Vincent, on retrouve Ingrid, notre loseuse d'hier.
0: Coucou Ingrid, comment tu vas à Nivelles?
2: Bonsoir, mais ça va super, une semaine de congé, c'est magnifique.
0: Oh là là là là, je suis jaloux.
2: Ouais, tu peux.
0: Eh ben franchement, profite bien, ça fait plaisir de t'avoir avec nous. Potentiellement ce soir tu vas gagner, puisque hier tu as tenté ta chance, tu as perdu, donc tu reviens pour essayer de gagner. Ça va dépendre aussi du niveau qu'on va retrouver en face. On joue avec qui d'autre?
1: On joue avec Violaine de Soigny.
0: Bonsoir Violaine, comment tu vas?
3: Salut, ça va et vous?
0: Très très bien, content de t'avoir aussi. Comment tu te sens toi au niveau des blind tests, tu gères?
3: On va dire qu'on va essayer de faire ce qu'on peut, quoi.
0: Écoute, c'est très bien. C'est totalement la direction artistique de cette émission. Donc, c'est parfait. Vous allez jouer toutes les deux dans ce blind test où on a retrouvé des remixes des morceaux que vous connaissez, ça c'est sûr. Sauf qu'ils sont faits avec un instrument un peu improbable. Et aujourd'hui, celui qu'on a mis en avant, c'est l'automaton. Donc, l'automaton, c'est un instrument, vous allez voir, il est très particulier. Ça fait des bruits un petit peu presque robotiques, comme un clavier MIDI, mais qui sonne mal. Donc, bref, vous verrez bien. Dès que vous trouvez l'artiste ou le titre, vous buzzez avec votre prénom. C'est bon pour vous?
3: Oui, ok, super.
0: Magnifique. J'attends aussi vos réponses sur le WhatsApp au 0471 200 300, si vous voulez jouer avec nous. On est parti avec le premier extrait remixé à l'automaton.
3: Violaine. Rosé à pâté.
0: Oui, c'est le pâté, c'est le pâté à Bruno. J'ai vu que Ingrid l'avait très peu de temps après. Ouais. C'était très serré. Premier point pour Violaine. On enchaîne avec le prochain extrait remixé à l'automaton.
3: Violaine,
0: oui.
3: Billie Eilish.
0: C'est totalement Billie Eilish 2-0. Pas de gaille. Il y a du niveau du côté de Violaine. Comment ça se passe, Ingrid, de ton côté?
3: Bah, je les ai tous les deux, mais trop tard.
0: Écoute-moi bien. Je pense, Ingrid, que ça doit être un peu comme un match de Coupe du Monde. Ça veut dire que là, c'est 2-0, mais c'est on n'a pas encore fait l'hydration break. Donc, il y a encore moyen d'aller chercher quelque chose dans le deuxième carton.
1: On va tous boire un petit coup.
0: Voilà, on boit un petit coup. Hydration break pour tout le monde. Allez, c'est parti. À la vôtre.
1: Hop là.
0: J'ai vraiment bu, en plus, premier degré.
1: Moi aussi. C'est à vous, Ingrid.
0: On enchaîne avec le prochain extrait. C'est parti.
3: Ingrid.
0: Oh là là là là, remontada peut-être.
1: Oh, l'hydratation break.
0: C'est l'hydratation. Elle fait un très très très joli match depuis qu'elle est revenue et qu'elle a été coachée.
1: Quel comeback.
0: Ah, c'est un joli comeback. 2-1. Attention, il reste deux extraits. C'est parti. Écoutez bien.
3: Ingrid.
0: Oh, c'est pas
3: Imagine Dragon.
0: Comment?
3: Imagine Dragon.
0: Bah oui, c'est ça. C'est complètement dingue. Ingrid qui égalise juste avant la mi-temps.
1: On est en finale de Coupe du Monde.
0: C'est fou. Violaine, comment ça se passe de ton côté? Je me tourne vers toi.
3: Ça va.
0: C'est la débandade.
3: La pression monte,
0: c'est parfait. Tout va se jouer sur ce dernier extrait. Écoutez bien, ça peut aller très très vite.
3: Ingrid. Daft Punk.
0: Oh là là. C'est une bonne réponse. Et ça veut dire que ce soir, elle n'aura perdu qu'une seule soirée, puisqu'aujourd'hui, elle remporte ce blind test. Ingrid, bravo.
3: Oh, super.
0: Bravo, très belle performance. Et tu repars avec un chouette cadeau, puisqu'on t'offre 50 euros à aller dépenser à Louvain-la-Plage. Donc c'est un événement pour aller profiter. Eh ben ouais, voilà, Louvain-la-Neuve, tu vas te régaler. T'es en congé en plus, donc c'est l'occasion.
3: Exactement, super,
0: voilà.
3: Un tout grand merci.
0: Avec plaisir.
3: Bonne chance à Violaine pour demain, si elle revient.
0: Eh ben on va se tourner justement vers toi, Violaine. Est-ce que tu reviens demain pour être notre loseuse de la semaine?
3: Oui, je vais revenir demain.
0: Let's go! Trop bien. Eh ben, écoute, Violaine, on croise les doigts pour toi demain. En attendant, ce soir, c'est Ingrid qui repart avec le cadeau et nous, on continue en musique. Merci toutes les deux.
3: Merci, bonne soirée.
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0: 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On va vous offrir des places pour aller voir Orelsan, Julien Doré, Elena, Marguerite, Zara Larsson, plein d'autres artistes. 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
0: Très très content de vous retrouver pour passer un morceau de la soirée avec vous sur Typique. J'espère que tout se passe bien de votre côté. On est le soir sur Typique et le soir sur Typique, on a un petit peu cette ambiance de bande, de potes qui s'installent tranquillement autour de micros. C'est-à-dire qu'il n'y a pas que moi qui parle ce soir, il y a aussi Aloïs au standard évidemment.
10: Bonsoir Vincent.
0: Bonsoir Aloïs, ça fait plaisir de t'avoir avec nous. Et puis il y a vous aussi sur le WhatsApp au 0471 200 300. Pourquoi je dis ça? C'est parce que vous pouvez participer à l'émission quand vous le sentez. Vous pouvez même casser le programme de l'émission, nous proposer quelque chose de totalement différent, prendre le contrôle quand vous le sentez. Donc faites-vous plaisir, ça fait très plaisir de pouvoir justement discuter avec vous, d'écouter de la bonne musique avec Jason Derulo dans un instant, Calvin Harris aussi, Kendrick Lamar, on va découvrir une passion aussi juste après, on aura besoin de vous. C'est Célène qui va venir nous parler de sa passion. Et Aloïs, est-ce que tu peux leur rappeler le numéro sur lequel ils peuvent discuter avec nous ce soir?
10: C'est au 0471 200 300.
0: Parfait, à tout.

0: ce signal, vous l'avez entendu.
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0: On vous offre des places pour aller aux Ardentes voir les Black Eyed Peas. Il fallait repérer le signal Typique et Aloïs, on va appeler une personne qui a découvert le signal, qui l'a capté, qui a envoyé Typique par SMS au 6005.
2: Et on a reçu pas mal de messages. Écoute, je te propose qu'on appelle comme ça direct.
0: Vas-y, appelle, on est parti, on lance. Le suspense est à son clos parce que la personne va répondre. C'est ça la vraie question. Alors.
3: Allô.
0: Allô Christophe.
3: Oui.
0: Est-ce que je suis bien avec Christophe de Houdin?
3: C'est bien ça, oui.
0: Christophe, est-ce que tu as envoyé Typique par SMS au 6005?
3: Tout à fait, oui.
0: Eh ben écoute, je t'annonce officiellement que tu repars avec tes places pour aller voir les Black Eyed Peas aux Ardentes. Let's go.
3: Génial.
0: Félicitations, félicitations.
3: Merci, merci.
0: Il y avait plein de messages, donc le tirage au sort a bien fait son travail. Christophe, tu repars avec tes places pour aller voir les Black Eyed Peas. Tu vas pouvoir te régaler aux Ardentes, voir tout ça au plus près. Tu te places où tu veux, tu te régales. C'est nous qui t'envoyons là-bas avec grand plaisir. Tu kiffes les Black Eyed Peas?
3: Ouais, génial. Franchement, depuis le début, génial.
0: Eh ben écoute, avec plaisir. Et reste bien à l'écoute de Typique aussi, hein. Pourquoi pas essayer de tenter de gagner une autre place? Pourquoi pas?
3: Ouais, pourquoi pas.
0: En tout cas, c'est ce que je vous conseille aussi à vous de faire, ceux qui nous écoutez ce soir. Écoutez bien Typique, soyez attentifs, repérez le signal, parce que toute la semaine on vous offre des places pour aller dans tous les concerts et tous les festivals de Belgique pour aller écouter vos artistes préférés. Donc restez bien branchés sur Typique. Et encore félicitations Christophe.
3: Merci beaucoup.
0: On continue en musique sur Typique et on se retrouve juste après.

0: Comme tous les mardis soirs, à cette heure-ci, c'est très simple, on va discuter d'une passion. En tout cas, l'objectif, c'est de vous faire découvrir une passion. Parce que je pars du principe que quand on discute avec quelqu'un de passionné, c'est souvent, très souvent même passionnant. Et donc, tous les mardis, on se connecte avec l'un ou l'une d'entre vous. D'ailleurs, si c'est... vous êtes passionné, vous avez quelqu'un de passionné dans votre entourage, n'hésitez pas à nous envoyer un petit message, ça peut être très très intéressant de pouvoir découvrir un nouveau domaine ensemble. En attendant, Aloïs, on est avec Célène, c'est ça ?
1: On est avec Célène, ouais.
0: Bonsoir.
2: Bonsoir.
0: Bonsoir Célène, ça fait plaisir de t'avoir avec nous. Pour l'instant, on ne sait rien de toi à part ton prénom, mais... Ouais. Dans quelques instants, l'objectif, c'est que ceux et celles qui nous écoutent puissent découvrir ta passion. Et pour ça, tu as un indice à nous partager.
2: Oui.
0: Vas-y.
2: Donc, l'indice, ma passion, c'est une passion que l'on n'associe pas forcément à mon âge, sachant que j'ai 24 ans.
0: Ok, donc tu as 24 ans et tu es passionnée de quelque chose où, a priori, les gens de 24 ans ne te suivent pas spécialement, quoi. T'es un peu la seule.
2: Oui, c'est ça, exactement.
0: Enfin, la seule. Je suppose qu'il y en a peut-être d'autres, mais là, dans ton entourage, tu n'en connais pas vraiment d'autres.
2: Non, c'est pas quelque chose qui est très connu, pas à mon âge.
0: Ok. Ok, bah écoutez, à vous de jouer sur le WhatsApp au 0471 200 300. On cherche une passion. Quand on la réalise à l'âge de 24 ans, et ben c'est un peu hors du commun. Donc réfléchissez, creusez-vous la tête. On attend vos réponses au 0471 200 300. Célène, tu restes avec nous?
2: Oui, oui.
0: À tout de suite. 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

0: quelques instants, Teddy Swims va arriver sur Tipeee, mais avant ça, on va découvrir vos réponses concernant la passion de Célène.
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0: Célène, est-ce que tu peux rappeler l'indice que tu avais partagé pour qu'on tente de deviner ta passion, s'il te plaît?
2: Ouais, donc l'indice, c'est une passion que l'on n'associe pas forcément à mon âge, sachant que j'ai 24 ans.
0: D'accord, donc un peu étonnant de faire ce genre de passion à 24 ans. Aloïse, je me tourne vers toi sur le WhatsApp, on a reçu des réponses. Réponses de qui? Comment ça se passe? Dis-nous.
3: Écoute, on a Vince qui propose passionné de saut en parachute.
0: Est-ce que tu fais du saut en parachute?
2: Pas du tout.
0: Pas du tout, ok. Quoi d'autre?
3: Mich, il propose la poterie.
2: Non plus, non.
0: Pas de poterie, d'accord.
3: Emma, elle propose la généalogie.
0: Généalogie, est-ce que tu fais des arbres généalogiques?
2: Non plus.
0: Pas du tout non plus, ok. Quoi d'autre?
3: Lucas, il propose des collections de timbres, collections de vieux objets.
0: Peut-être.
2: Non plus, non.
0: Non. Il y a Amélie qui propose de la broderie.
2: On n'est pas loin.
0: On se rapproche.
3: Peut-être que Nati a la réponse en message vocal.
0: On va écouter la réponse de Nati.
4: Célène serait-elle taxidermiste?
0: Est-ce que tu es taxidermiste? Est-ce que tu empailles des animaux?
2: Non plus.
0: Alors, est-ce qu'on a reçu une bonne réponse?
3: Oui, je pense bien. Je pense qu'on a une bonne réponse de Christophe.
0: Il propose le crochet. Est-ce que tu es passionné de crochet?
2: Oui, c'est ça. C'est exactement ça.
0: Ben voilà, on a découvert cette fameuse passion. Alors, pour ceux qui ne connaissent pas du tout, le crochet, c'est quoi? C'est avec les deux grandes aiguilles ou c'est comme le tricot ou c'est pas vraiment comme le tricot?
2: Ça ressemble au tricot, mais donc au tricot, comme on a dit, c'est les deux grandes aiguilles. Le crochet, c'est avec seulement un aiguille. Je vais dire, c'est pas vraiment une aiguille, ça s'appelle un crochet, du coup.
0: Oui, forcément.
2: Donc, il n'y en a pas deux, il n'y en a que un.
0: Ok, d'accord. Et donc, tu peux faire tout un tas de types de textiles différents. Tu peux faire des pulls en crochet, des bonnets, des écharpes.
2: Oui, même des jouets, enfin, on sait tout faire avec.
0: Ok, d'accord. Et comment toi, tu t'es lancé là-dedans, vu que tu as 24 ans et qu'effectivement, on associe plus souvent le crochet et le tricot à des personnes peut-être un peu plus âgées? Qu'est-ce qui t'a donné envie de te lancer là-dedans?
2: En fait, au hasard, j'ai acheté un set de crochet pour faire un animal en peluche, du coup.
0: Ouais.
2: Et j'ai pas su le faire, parce que moi, je pensais que quand j'allais l'ouvrir, j'allais avoir vraiment des images comme chez Ikea qui te montrent quoi faire. Mais il y avait vraiment que des lettres et des numéros. Et j'ai pas compris. Et du coup, j'ai commencé à regarder quelques tutoriels. Et je suis quelqu'un qui aime pas lâcher l'affaire. Et j'arrivais pas à le faire. Et je me suis dit, je vais continuer.
0: Persévérer.
2: Et j'ai continué. Ouais, c'est ça. Et j'ai continué. Et aujourd'hui, je fais beaucoup de choses.
0: Tu fais quoi exactement? Ça représente quoi dans ta vie, le crochet actuellement?
2: En fait, le crochet, pour moi, c'est vraiment la passion que j'ai qui m'aide à relaxer.
0: Okay.
2: Parce que j'ai aussi une tachycardie. Du coup, depuis que je fais le crochet, j'ai moins de battements qui sont très hauts.
0: Ok, d'accord.
2: Et ce que je fais généralement, donc je fais des sets pour bébés, pour nouveau-nés, des bonnets pour enfants. Et puis là, j'ai commencé à faire des couvertures. Une fois que tu fermes, ça devient un bouquet de fleurs.
0: Oh là là. En plus, t'es créatif. Tu proposes des trucs qui sont un peu différents, des trucs un peu basiques qu'on a l'habitude de voir en crochet, non?
2: Oui, ben c'est ça.
0: Ben franchement, je vois ça. Tu diffuses ça sur les réseaux sociaux aussi, c'est ça? Les gens qui nous écoutent peuvent te découvrir?
2: Oui, donc on est sur Insta et TikTok sous le nom des petits crochets. Et là-bas, du coup, je vends aussi quelques-uns des créations pour ceux qui sont intéressés.
0: Eh ben, je vous recommande vraiment d'aller voir ça parce que c'est très, très, très joli. Ce soit la proposition du bouquet de fleurs ou alors effectivement les petits kits pour bébés, c'est trop mignon. Donc si jamais parmi vous, il y a des gens qui ont des nouveau-nés dans la famille ou quoi, n'hésitez pas à aller voir les petits crochets sur TikTok et Instagram. T'es pas toute seule alors à le faire, c'est ça?
2: On était deux. Moi, je suis celle qui le fait et j'ai ma sœur qui s'occupe de parler avec ceux qui nous écrivent.
0: D'accord, ok. Donc c'est une histoire de famille.
2: Oui, entre guillemets.
0: Bah, trop bien, trop bien. Écoute, qu'est-ce qu'on peut te souhaiter pour la suite? C'est quoi tes objectifs futurs?
2: Mes objectifs, c'est vraiment d'en faire beaucoup plus. Parce que moi, j'adore quand je vois que les enfants, ils les utilisent et que les parents sont contents. Donc, j'essaye de faire des créations encore plus folles, on va dire.
0: C'est ça. Et toujours plus original, quoi.
2: Oui, c'est ça.
0: Eh ben, franchement, on te le souhaite, on croise les doigts et ça fait partie aussi des idées que vous pouvez avoir, comme je vous le dis, si vous devez offrir des cadeaux à des enfants dans votre famille ou quoi. Plutôt que d'aller dans des grands magasins, parfois, ça peut être cool de faire un petit peu tourner l'économie locale aussi avec Célène. Merci beaucoup Célène d'être venue nous parler de tout ça.
2: Ben, je vous en prie, c'est un plaisir.
0: Les petits crochets sur Insta et TikTok. Et découvrez tout ça, évidemment, c'est très sympa. Et on va continuer de notre côté en musique avec Teddy Swims. Il y a Zekpi qui arrive juste après, en featuring avec Hamza et SCH sur le morceau Fade Up. À tout de suite.

0: crois que ce morceau, il a déjà 2 ans. Et je ne m'en lasse pas. Zekpi à la prod, Hamza et SCH sur ce titre. Je sais pas, il me donne envie de tout casser en fait, chaque fois que je l'écoute. Ça fait plaisir de l'avoir dans la playlist de Typique, évidemment. Et puis là, c'est l'heure de vous proposer de délire un numéro 1. Un numéro 1 dans une catégorie que je vais vous révéler tout de suite. L'objectif, il est très simple. Je vous donne une catégorie et il faut me dire, selon vous, qui est numéro 1 là-dedans. Et ce soir, on va y lire ensemble le meilleur légume. S'il ne devait en rester qu'un, celui qui les domine tous, le légume ultime, celui à côté duquel on ne peut pas passer, dites-moi, selon vous, qui est top 1 légume. Vous me répondez sur le WhatsApp au 0471 200 300. Faites-vous plaisir, argumentez. Vous pouvez aussi faire le procès de certains légumes. C'est l'occasion. N'hésitez pas, évidemment. Lâchez-vous sur le WhatsApp au 0471 200 300. Aloïs, au standard, ton légume numéro 1.
1: Écoute, pour moi, il n'y en a qu'un. Un seul.
0: J'ai peur de ce que tu vas me dire.
1: Le poivron.
0: Alors, attends. Attends, parce que au début j'ai voulu m'insurger.
1: D'accord.
0: Puis je commence à avoir un peu la vision.
1: Le poivron fonctionne pour tout, toutes les saisons.
0: Ouais.
1: On peut le cuisiner de différentes façons et on peut même ne pas le cuisiner.
0: Moi j'adore cru.
1: Exactement.
0: Je peux croquer un poivron à dents nues.
1: Au lieu d'exploser un paquet de chips.
0: Poivron.
1: Un poivron, crac crac crac.
0: Ouais. Et je vais même te dire quelque chose, Aloïs.
1: Dis-moi.
0: C'est nettement plus facile à digérer quand tu le prends cru.
1: Ah ben oui.
0: Personnellement, je trouve. Parce que, selon moi, c'est peut-être ça qui peut porter des préjudices au poivron.
1: Cette petite peau, quand elle est cuite, voilà. Peut être un peu embêtant.
0: Il
1: suffit de la
0: retirer. Ouais, mais bon, après, ça devient mou en termes de texture. C'est dur de proposer un poivron dans des textures différentes. On a envie d'une poivronade. On a envie de le rendre moelleux, en fait, ce poivron.
1: Poivron farci.
0: Poivron farci, je déteste. Mais bon, je respecte le poivron, il est utilisable dans plein de types de cuisines différentes, c'est une bonne proposition.
1: Quel est ton légume top 1?
0: Et pour ça, il va falloir rester avec nous, je vous le dis juste après.
1: C'est beau.
0: Ouais. L'art du teasing, en fait. Je tease sur mon légume préféré. On en est à un très très haut niveau.
1: Il y a des gens qui restent là, tu vois, dans leur voiture. Non, non, chérie, on ne sort pas tout de suite de la voiture. On
0: les gens étaient commandés des frites. Ils ont des sachets qui sont en train de refroidir. Non, je ne sortirai pas maintenant. Je veux savoir le légume préféré de Vincent sur Typique.
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0: numéro 1 dans ce classement des légumes. On ne s'intéresse qu'à une seule place. C'est la numéro 1. Quel légume pour vous surclasse tous les autres? On a reçu des réponses. Je me tourne vers toi, Aloïs. On écoute ou on découvre celle de qui?
1: On va commencer avec notre Mickey National.
0: Alors, de quel légume il nous parle? Quel légume il a placé en numéro 1?
2: Alors, salut les gars. Hey, déjà de 1. Avec ton assistant, je suis très d'accord.
0: Ouais, poivron.
2: Le poivron.
1: Okay. Merci, Mickey.
2: Bon poivron farci dans une salade, même cru, un délice.
0: Ouais.
2: Mais moi, je dirais les choux chinois ou les brocolis.
0: Ah!
2: Ça, c'est un délice. Alors, si on peut râler un peu, j'en ai marre de bouffer des salades qui n'ont pas de goût, des tomates qui n'ont pas de goût, des carottes qui n'ont pas de goût, des concombres qui n'ont pas de goût.
0: Ah, voilà, je peux comprendre,
2: ça,
0: comprendre
2: j'ai
0: le coup de
2: gueule.
0: Ben oui, je comprends.
2: Salut les gars, bonne soirée.
0: Merci Babi.
1: Il est remonté.
0: Il est remonté, il a raison, il monte au créneau. Je suis d'accord avec toi sur les tomates notamment, ça peut vite manquer de goût, surtout quand tu en goûtes dans des pays où il y a du soleil.
1: Je suis d'accord. Maintenant le concombre, je crois que c'est le concept hein, qu'il ait pas de goût.
0: Ah non.
1: Ok, j'ai été éduqué au concombre sans goût.
0: Alors le concombre a quand même un goût. C'est juste oui, que pour moi il fonctionne parfaitement en salade. C'est un légume qui fonctionne très bien. Mon père faisait il fait toujours d'ailleurs une salade, une soupe de concombre. Très très bon.
1: D'accord.
0: Très très bon, je recommande. Mais bon, il faut savoir l'utiliser, le respecter, le caresser dans le sens du poil. D'ailleurs, Teresa nous dit le concombre justement. Elle le place en numéro 1. J'irai peut-être pas jusque là. Mais ok. Par exemple, tzatziki.
1: Oui, bien sûr. Bien
0: le
1: sûr.
0: Concombre, si tu l'enlèves, c'est moins bon. Donc ça veut dire qu'il y a du goût. Ah, il est pas d'accord.
1: Ouais,
0: d'accord.
1: Non, pas trop.
0: Ok, je comprends.
1: Il y a quoi? Il y a des fines herbes, de l'ail, je sais pas. Il y a du yaourt, il y a plein de choses. Ouais, je crois pas que ce soit le. Je sais pas. Je ne cuisine pas, Vincent. Je suis désolé.
0: Ouais.
1: Je pense juste simplement que le concombre à travers le tzatziki s'est donné une carrière qu'il ne méritait pas nécessairement.
0: Parle bien du concombre. c'est pas mon légume préféré, je vous rassure. Gros big up à tous ceux qui aiment le concombre. Il y a Gabi qui nous dit le poivron aussi. Donc t'as quand même pas mal de partisans qui sont d'accord avec toi. Vincent de Beauvechain nous envoie un petit message.
3: Vince, c'est Vincent de Beauvechain.
0: Ma biche.
3: Ben, je pense franchement que le meilleur des légumes, c'est encore la carotte. Tu peux le faire en salade, tu peux le faire en jus, tu peux le faire cuit, tu peux le faire en potage, et quand on a vraiment marre, tu peux te le mettre dans ton derrière.
1: Oh là là là.
3: Salut.
0: Ah, il m'a eu sur la fin.
1: Il nous a pris par surprise.
0: Tu te fous une carotte dans le derrière et on n'en parle plus. Alors ça me fait plaisir que Vincent parle de la carotte, parce que c'est effectivement mon légume number one aussi. J'ai longtemps hésité, j'ai réfléchi. Je voulais peut-être mettre de la courgette. Je voulais peut-être aller chercher de l'aubergine, que je trouve très intéressant en termes de saveur, en termes de goût, en termes de préparation. La carotte, c'est monstrueux. J'ai goûté dans ma vie un plat excellent autour de la carotte, avec une carotte rôtie, un jus de carotte, une béarnaise à base de carotte. Tu peux faire de la carotte râpée, tu peux faire de la carotte en pickles. Il y a plein de manières de faire de la carotte. Tu peux faire de la purée de carotte aussi. C'est un légume qui offre tout un tas de possibilités. Tu peux le mettre dans un smoothie, dans un jus, tu peux te prendre un jus de carotte. Enfin bref, c'est fou.
1: Ah, c'est vrai, t'es en train de me convaincre, Vincent.
0: Une carotte rôtie, glacée comme ça, avec bien du beurre, etc. Eh ben oui, on se régale évidemment qu'une carotte pareille. Donc moi je suis d'accord avec Vincent, on enchaîne avec la réponse de qui, Monique ?
1: De Monique, allez.
0: C'est parti.
4: Coucou typique, c'est Monique.
0: Bonsoir Monique.
4: Je réagis tout de suite parce que s'il y a bien un légume qui normalement devrait faire l'unanimité, c'est la patate.
0: Ah !
4: T'as la patate, t'as tout. Et je vais pas reprendre les expressions de l'autre dans son film ou les séries. Bref, la patate, c'est les purées. C'est la salade froide, c'est les frites, les croquettes, machin, tout ce que tu veux. Une base en patates, eh ben ton repas, il est à moitié assuré.
0: Ah, je l'applaudis.
4: Voilà. Et vive la patate, et je vous souhaite la patate. Bisous.
1: Merci Monique.
0: Maintenant, je comprends la volonté de mettre la patate en numéro 1 des légumes, mais pour moi, c'est un féculent.
1: Ouais, je suis d'accord. Moi, j'ai du mal à suivre là-dessus. Et puis, la patate seule, je suis désolé. Je vais me mettre du monde à dos. Mais la patate seule, elle sert à rien.
0: Oh là là, il a osé. Un malade, ce mec. Bon, écoutez, je vais régler mes comptes avec Aloïs, là. En attendant, on vous laisse en musique. Merci d'avoir réagi à ce top 1 des légumes. C'est monstrueux, ce qu'on a proposé. En termes de content, je suis abasourdi.

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1: Bon, est-ce qu'il serait pas l'heure de vous poser une question à laquelle vous n'avez pas de bonne réponse? C'est le principe du quiz de la mauvaise réponse. Je vous pose une question. La question de ce soir est la suivante. Qu'est-ce

0: Ce soir, on ne va pas répondre à la question « Qu'est-ce qu'un vivarium ?» Enfin, en tout cas, on va y répondre, mais avec des mauvaises réponses.
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0: Et on va carrément se mettre dans l'ambiance pour écouter vos mauvaises réponses. Aloïs, qu'est-ce qu'un vivarium? Qu'est-ce qu'on a reçu comme réponse? On commence avec celle de qui?
3: On commence avec celle de Oli.
0: Oli, qu'est-ce qu'il nous dit? Qu'est-ce qu'un vivarium, Oli?
4: Eh, hey, Michel!
5: Ouais, mec!
4: C'est quoi un vivarium?
5: Un vivarium, c'est la cabanette là où tu peux mettre tous les gens dedans, chez.
4: Le champal! Le vivarium!
5: Ah oh, oui, ouais, oui, mais.
3: Sont les gens.
0: Les gars, on dirait une pub de Devos Lemens, les deux. Ouais, Devos, ouais, Lemens. Ils me tuent, ces deux-là. Je les adore. C'est mon nouveau duo préféré. Hein. C'est bon, les Omar et Fred, etc. Les McFly et Carlito, ça dégage. Ensuite, mauvaise réponse de qui d'autre?
3: De Héloïse.
0: Héloïse, qu'est-ce qu'un vivarium?
6: Alors, un vivarium, c'est un pays.
0: Ouais.
6: Qui vit, qu'on entend parler dans le monde entier.
0: Ouais, ok.
6: Ou au moins dans l'entourage du.
0: Direct, quoi.
6: Du ah, oui. Vivarium, quoi.
0: Ouais, c'est ça, dans l'entourage du vivarium. Très, très mauvaise réponse. On enchaîne avec la mauvaise réponse de qui? De Vincent?
3: De Vincent, allons-y.
7: Salut Vince. Pour répondre à ta question, c'est quoi un vivarium? Ben, c'est simplement un aquarium avec une tête, deux bras, deux jambes.
0: J'aime bien ce que tu proposes. On a reçu d'autres réponses aussi. Je vois qu'on a une réponse d'Irini, on a une réponse de Vince Gecko. Deux secondes, hein, j'ai ma machine qui mouline.
3: Oui, parce que c'est un peu lent. Ah,
0: c'est Irini, qu'est-ce qu'elle nous dit? Qu'est-ce qu'un vivarium?
8: Un vivarium, c'est un ballon que les Romains utilisaient il y a 2000 ans. Et quand ils tapaient dedans, ils disaient Viva!
0: Rium. D'accord, j'aime bien. Très très bonne mauvaise réponse. Et on terminera avec la mauvaise réponse de Vince Gecko.
9: Vivarium est une machine qui permet à deux bouteilles de rhum de se reproduire.
0: Ah, ouais.
9: C'est une blague.
0: Ouais. Allez, super.
10: Vous pouvez un cahier s'il n'avait pas de. Oh.
0: Bon, allez.
3: Il n'y a rien qui va.
0: Allez, salut.
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